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2: Bélier, vous devez prendre des décisions assez tranchées relatives à un prêt pour l'achat d'un logement ou d'un bien immobilier.
3: Taureau, vous aimeriez donner des cours de savoir-vivre à certaines personnes de votre entourage qui peuvent s'avérer très mal élevées.
4: Gémeaux, les esquisses d'un changement de comportement commencent à intriguer votre entourage. Vous vous affirmez en étant moins sensible au regard de l'autre.
5: Cancer, conservez votre indépendance dans une affaire où l'on cherche à vous impliquer totalement. Cette insistance est louche, cherchez ce qui se cache peut-être derrière.
6: Lion, vous trouvez votre équilibre grâce à la nature et aux animaux. Sortez, vous aérez, même si la météo n'est pas de la partie.
7: Vierge, essayez de faire du tri dans vos carnets d'adresses. Soyez sélectif, il est temps de couper les ponts avec des personnes qui profitent de vous.
8: Balance, célibataire, vous rompez avec votre chère indépendance en envisageant un avenir constructif à deux.
9: Scorpion, l'ambiance sous votre toit est studieuse. Vous aidez vos enfants à faire leurs devoirs et suivez leur parcours scolaire afin de les accompagner au mieux.
10: Sagittaire, un petit moment farniente est le bienvenu. Offrez-vous cette petite récréation qui vous permet d'apprécier la vie comme elle vient.
11: Capricorne, si vous êtes en couple, Vénus associée à la Lune favorise l'intense, le magique et l'inattendu. Cette parenthèse enchantée n'est pas pour vous déplaire.
12: Verseau, le moment est venu de prendre votre place et de vous imposer. Si proche du succès, ce n'est pas le moment d'effectuer une volte-face.
13: Poisson, si vous souhaitez arrêter de fumer ou mettre un terme à une addiction quelconque, le soleil en scorpion vous donne la volonté d'y parvenir.
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1: Bélier, vous devez prendre des décisions assez tranchées relatives à un prêt pour l'achat d'un logement ou d'un bien immobilier.
2: Taureau, vous aimeriez donner des cours de savoir-vivre à certaines personnes de votre entourage qui peuvent s'avérer très mal élevées.
3: Gémeaux, les esquisses d'un changement de comportement commencent à intriguer votre entourage. Vous vous affirmez en étant moins sensible au regard de l'autre.
4: Cancer, conservez votre indépendance dans une affaire où l'on cherche à vous impliquer totalement. Cette insistance est louche, cherchez ce qui se cache peut-être derrière.
5: Lion, vous trouvez votre équilibre grâce à la nature et aux animaux. Sortez, vous aérez, même si la météo n'est pas de la partie.
6: Vierge, essayez de faire du tri dans vos carnets d'adresses. Soyez sélectif, il est temps de couper les ponts avec des personnes qui profitent de vous.
7: Balance, célibataire, vous rompez avec votre chère indépendance en envisageant un avenir constructif à deux.
8: Scorpion, l'ambiance sous votre toit est studieuse. Vous aidez vos enfants à faire leurs devoirs et suivez leur parcours scolaire afin de les accompagner au mieux.
9: Sagittaire, un petit moment farniente est le bienvenu. Offrez-vous cette petite récréation qui vous permet d'apprécier la vie comme elle vient.
10: Capricorne, si vous êtes en couple, Vénus associée à la Lune favorise l'intense, le magique et l'inattendu. Cette parenthèse enchantée n'est pas pour vous déplaire.
11: Verseau, le moment est venu de prendre votre place et de vous imposer. Si proche du succès, ce n'est pas le moment d'effectuer une volte-face.
12: Poisson, si vous souhaitez arrêter de fumer ou mettre un terme à une addiction quelconque, le soleil en scorpion vous donne la volonté d'y parvenir.
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1: Bélier, vous devez prendre des décisions assez tranchées relatives à un prêt pour l'achat d'un logement ou d'un bien immobilier.
2: Taureau, vous aimeriez donner des cours de savoir-vivre à certaines personnes de votre entourage qui peuvent s'avérer très mal élevées.
3: Gémeaux, les esquisses d'un changement de comportement commencent à intriguer votre entourage. Vous vous affirmez en étant moins sensible au regard de l'autre.
4: Cancer, conservez votre indépendance dans une affaire où l'on cherche à vous impliquer totalement. Cette insistance est louche, cherchez ce qui se cache peut-être derrière.
5: Lion, vous trouvez votre équilibre grâce à la nature et aux animaux. Sortez, vous aérez, même si la météo n'est pas de la partie.
6: Vierge, essayez de faire du tri dans vos carnets d'adresses. Soyez sélectif, il est temps de couper les ponts avec des personnes qui profitent de vous.
7: Balance, célibataire, vous rompez avec votre chère indépendance en envisageant un avenir constructif à deux.
8: Scorpion, l'ambiance sous votre toit est studieuse. Vous aidez vos enfants à faire leurs devoirs et suivez leur parcours scolaire afin de les accompagner au mieux.
9: Sagittaire, un petit moment farniente est le bienvenu. Offrez-vous cette petite récréation qui vous permet d'apprécier la vie comme elle vient.
10: Capricorne, si vous êtes en couple, Vénus associée à la Lune favorise l'intense, le magique et l'inattendu. Cette parenthèse enchantée n'est pas pour vous déplaire.
11: Verseau, le moment est venu de prendre votre place et de vous imposer. Si proche du succès, ce n'est pas le moment d'effectuer une volte-face.
12: Poisson, si vous souhaitez arrêter de fumer ou mettre un terme à une addiction quelconque, le soleil en scorpion vous donne la volonté d'y parvenir.
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2: Bélier, vous devez prendre des décisions assez tranchées relatives à un prêt pour l'achat d'un logement ou d'un bien immobilier.
3: Taureau, vous aimeriez donner des cours de savoir-vivre à certaines personnes de votre entourage qui peuvent s'avérer très mal élevées.
4: Gémeaux, les esquisses d'un changement de comportement commencent à intriguer votre entourage. Vous vous affirmez en étant moins sensible au regard de l'autre.
5: Cancer, conservez votre indépendance dans une affaire où l'on cherche à vous impliquer totalement. Cette insistance est louche, cherchez ce qui se cache peut-être derrière.
6: Lion, vous trouvez votre équilibre grâce à la nature et aux animaux. Sortez, vous aérez, même si la météo n'est pas de la partie.
7: Vierge, essayez de faire du tri dans vos carnets d'adresses. Soyez sélectif, il est temps de couper les ponts avec des personnes qui profitent de vous.
8: Balance, célibataire, vous rompez avec votre chère indépendance en envisageant un avenir constructif à deux.
9: Scorpion, l'ambiance sous votre toit est studieuse. Vous aidez vos enfants à faire leurs devoirs et suivez leur parcours scolaire afin de les accompagner au mieux.
10: Sagittaire, un petit moment farniente est le bienvenu. Offrez-vous cette petite récréation qui vous permet d'apprécier la vie comme elle vient.
11: Capricorne, si vous êtes en couple, Vénus associée à la Lune favorise l'intense, le magique et l'inattendu. Cette parenthèse enchantée n'est pas pour vous déplaire.
12: Verseau, le moment est venu de prendre votre place et de vous imposer. Si proche du succès, ce n'est pas le moment d'effectuer une volte-face.
13: Poisson, si vous souhaitez arrêter de fumer ou mettre un terme à une addiction quelconque, le soleil en scorpion vous donne la volonté d'y parvenir.
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Chers amis, bonsoir et merci de nous rejoindre sur votre belle émission Parlez-moi d'avenir sur votre chaîne TVM3 avec votre grand ami et votre confident Nino jusque 22h, 2h de direct absolu, vous savez. Comme ça me procure beaucoup de bonheur et de plaisir d'être avec vous. Alors, donc, je suis Nino, je suis médium de naissance, la communication avec l'au-delà, vous connaissez, on peut le faire ce soir si vous le souhaitez. Je réponds également aux questions sur les rêves. Vous avez souvent des rêves voilà, qui sont récurrents, et quand vous m'appelez à l'arrière sur le code 103, eh bien, vous me demandez parfois quelques précisions sur les rêves, et donc on peut en parler sans problème. Et ce soir, je vous ai préparé également un petit sujet avec les enfants médiums, parce qu'on ne sait pas toujours si son enfant est médium. En tout cas, moi, je peux en parler vu que je suis né avec ce don, et... c'est un don qui ne m'a jamais quitté, je pense qui ne me quittera jamais. Alors, vous avez envie d'arriver ici à mes côtés à l'antenne, c'est très simple, 0901-901-993, touche numéro 1. Si vous appuyez sur la touche numéro 2, vous avez remarqué en bas de votre écran tous nos amis qui sont connectés uniquement pour vous et en privé. Donc ça ne passe pas par la télévision. Donc vous appuyez sur le 2 et vous introduisez leur code PIN et voilà. Vous ne passez pas la télévision, c'est totalement confidentiel et ils sont là bien sûr pour vous aider. Et si vous ne savez pas qui choisir, eh bien vous faites le petit chiffre porte-bonheur, c'est le chiffre 3. Et je voulais également vous parler de notre concours SMS que vous connaissez par cœur et que vous êtes nombreux à faire. 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Alors on prend son attel, on compose le code TVM3. Voilà. Comme sur votre écran. Absolument rien de sorcier. Vous l'envoyez au 700 et voilà, ça arrive en régie chez nous dans un ordinateur avec un programme voilà prévu à cet effet, hein, et donc cet ordinateur va tirer de façon aléatoire votre numéro de téléphone selon les SMS reçus, et vous pouvez être appelé d'ici 15 minutes comme d'ici une heure, puisque comme je vous ai dit, on est ensemble en direct jusqu'à peu près 22h, donc vous avez largement le temps de faire ce concours SMS. Et je rappelle aussi que si vous avez fait le concours SMS, c'est que vous avez un appel sur votre Natel, mais que vous ne connaissez pas le numéro de téléphone. C'est vrai, il est une heure un peu plus tardive, on se dit « bon, ben, je ne décroche pas ». Mais là, ça vaut la peine de décrocher, parce que c'est sûrement la régie qui vous appelle pour vous dire voilà que vous avez gagné le concours SMS, et on vous met en contact avec Nino, moi-même, votre serviteur, et je répondrai à toutes vos questions. La santé, le juridique, vous savez, on met un petit bémol, mais sinon, toutes les questions ont une réponse. En tous les cas, j'essayerai de vous aider au mieux. Alors, je voulais rappeler également que si vous avez envie de participer au concours pour passer à l'antenne, mais que vous n'avez pas envie de le faire avec votre Natel, il n'y a pas de souci, il y a la carte postale qui est possible, ainsi qu'une petite lettre. Vous n'oubliez pas, bien sûr, de noter votre nom, comme sur votre écran, votre nom, votre prénom, surtout le numéro de téléphone, parce que vos gentilles lettres,

0: ça nous plaît beaucoup, mais malheureusement, si vous ne mettez pas le numéro de téléphone, on ne peut pas vous rappeler. Alors, vous envoyez le tout à TVM 3 Concours, case postale 285 à 1024, écu blanc, et on prend le premier appel de la soirée. Allô, bonsoir.
1: Oui, bonsoir, c'est Marc à l'appareil.
0: Comment allez-vous?
1: Bien, et vous-même?
0: Ça va bien, merci.
1: Voilà.
0: Alors, j'ai donc ben, votre prénom, vous l'avez dit vous-même, et j'ai votre
1: Oui.
0: date de naissance, et je vous écoute pour votre question.
1: Parfait. Écoutez, je suis
0: Dites-moi.
1: dans une procédure de vente pour une maison et j'aimerais savoir si ça va aller jusqu'au bout.
0: Alors, j'ai en tête que je ne sais pas, vous m'en aviez déjà parlé, à
1: Oui,
0: l'arrière
1: tout à
0: peut-être.
1: fait. Oui, mais je vous ai
0: Ça
1: parlé
0: me
1: au
0: revient.
1: début que j'allais. Alors, c'est vrai, on a zappé certaines choses. Donc, c'est une petite maison. On avait discuté ensemble. Je la retape, je la mets à la vente. Et donc, j'ai vu le courtier et il m'a annoncé un prix. Et puis, j'ai fait une grimace. Et puis, je lui ai dit, j'aimerais bien avoir 40% de plus. Il me dit, bon, bah, 40% de plus, bon. Il me dit, OK, on va essayer. Un jour après, donc le courtier, il fait les photos, il met sur Internet. Un jour après, il y avait deux acheteurs pour le prix. Le premier s'est désisté, et puis, donc après, il m'a dit, il y a un deuxième. Et la deuxième personne, je suis donc, il a signé le compromis, et j'aimerais savoir, est-ce que ça va se faire? Et j'aimerais bien savoir est-ce que le prix n'est pas trop bas finalement.
0: Écoutez, moi, directement dans les cartes, on parle d'un choix.
1: Ouais.
0: Je le montre à l'écran, un
1: Ouais.
0: choix, mais avec une clé de réussite. Donc, quand on a un
1: Ah,
0: choix
1: d'accord,
0: avec une
1: ouais.
0: clé de réussite, ça veut dire que moi, je dirais même, vous avez dit deux acheteurs, moi, j'en rajoute un, hein. Il y en a encore un qui va être intéressé. Alors,
1: Ouais.
0: moi, dans ce que je ressens, ça va très bien jouer pour vous. On va regarder
1: D'accord.
0: ce que les cartes en pensent. Ben écoutez,
1: Parce que le
0: regardez,
1: compromis, pour vous
0: vous
1: dire,
0: faites affaire. Les cartes disent
1: le
0: que vous
1: compromis est
0: avez
1: déjà fait.
0: ben le compromis, c'est le papyrus. Donc c'est les
1: C'est
0: papiers,
1: déjà fait.
0: voilà, c'est tout ce qui
1: C'est déjà
0: représente.
1: fait.
0: Et vous
1: Ouais.
0: avez les protections juste à côté. Donc ça veut dire
1: D'accord. Ok. Ouais.
0: que voilà, vous êtes protégé
1: Ouais.
0: sur les papiers que vous avez pu faire.
1: Ouais.
0: Donc pour moi,
1: D'accord.
0: c'est un oui catégorique. Et
1: Parfait.
0: malgré tout, il y a
1: Même,
0: quand
1: je
0: même
1: vous ai
0: un choix
1: interrompu
0: à
1: juste une seconde,
0: faire.
1: parce qu'il y a
0: Oui,
1: quand même une
0: dites-moi.
1: condition qu'il a mis à la dernière minute, et je n'ai pas du tout apprécié, c'est que tout à coup, c'est avec crédit. Vous voyez ce que je veux dire?
0: Oui,
1: Alors j'ai fait
0: oui, oui.
1: j'ai dit non, et finalement, on m'a dit, écoute, il paye le prix demandé, et c'est vrai que j'ai fait quelques ventes immobilières dans ma vie, j'ai jamais vu quelqu'un qui a payé le prix que j'ai demandé, hein. Normalement, il y a toujours une négociation vers le bas. Hein.
0: C'est
1: Et
0: sûr, oui.
1: là, le courtier qui me propose un prix, et moi, je l'augmente de 40%. Et puis, la première journée où elle fait des visites, il y en a deux qui signent pour le prix que j'ai demandé. J'étais quand même étonné. Alors maintenant, pour cette personne, pourquoi je vous téléphone? Parce que comme il a mis cette condition de crédit, évidemment, maintenant, le compromis est signé, mais jusqu'à l'acte authentique, bah, si le crédit ne passe pas, la vente ne se fait pas non plus. Vous voyez ce que je veux dire? Et je n'ai pas d'indemnité.
0: C'est,
1: C'est pour
0: oui,
1: ça que je
0: tout
1: vous
0: à
1: ai
0: fait.
1: posé la question. Ouais.
0: C'est peut-être pour
1: Mais
0: ça
1: vous
0: qu'il y
1: me
0: avait un
1: dites.
0: choix à faire.
1: Ouais.
0: Mais de toute façon,
1: Ouais.
0: le choix, vous faites le bon, hein, parce que avec des
1: D'accord.
0: protections, pour moi, ça ne
1: D'accord,
0: peut
1: ouais.
0: que jouer pour vous. Donc,
1: Bien sûr.
0: moi,
1: Ouais.
0: je ne vois
1: Ouais,
0: rien de
1: d'accord.
0: négatif dans cette histoire. Et comme vous l'avez
1: Oui,
0: dit,
1: oui.
0: vous l'avez retapé, la maison. Donc, bah, forcément,
1: Oui.
0: elle a pris en valeur. Donc,
1: Ouais.
0: vous n'êtes pas spécialement cher, comparé, on va dire, au prix du marché actuel, parce que
1: Tout
0: l'immobilier
1: à
0: est très
1: fait.
0: cher et vous êtes encore à un prix raisonnable. Donc, pour moi, ça va se signer, ça va se
1: D'accord.
0: résoudre. Il n'y a pas de gros problème à ce niveau-là.
1: Oui. J'avais juste la petite question au niveau du crédit, comme c'est une condition qu'il a mis à la dernière minute. Mais le notaire, il m'a dit calmez-vous, parce que le crédit qu'il demande, il est petit, vous voyez, par rapport à ce qu'il pouvait demander.

0: c'est un petit crédit.
1: Je peux regarder, voilà, hein, bon, alors... mais c'est... Ouais, ouais. Je ne sens rien qui bloque, donc je ne pense pas que ce crédit va bloquer. Je vais quand même voir avec les cartes au niveau d'un, d'un crédit. Ouais. Alors... Non, pour moi, ça se signe. C'est, voilà, il y a encore le papyrus, donc c'est le papier, on va dire, de la banque pour faire le crédit. Et il a les armes en main, cet homme. Donc ça veut dire que il a des armes en main. Donc ça veut dire que on va lui octroyer ce crédit. Ouais. Et vous, bah, par la suite, ben voilà, vous aurez votre argent et moi tout se passe bien. Il n'y a vraiment rien de négatif.
0: Oui. Pourquoi je vous ai appelé, c'est parce qu'il y avait justement cette condition qui était mise un peu à la dernière minute, voyez, et que là, j'ai pas trop apprécié en fin de compte. Si on me dit on a besoin de rien, et si le jour où il faut signer l'acte, si finalement on a, moi j'ai dit à la personne, si vous avez vraiment besoin, faites-le, mais pas dans l'acte, vous voyez ce que je veux dire. En plus, c'est pourquoi je vous dis je ça, comprends. Parce que c'est dans une zone touristique. Où à partir du mois d'août, il n'y a plus rien qui se passe. Vous voyez, après pour vendre les mois d'été, c'est un peu plus difficile. Vous voyez ce que je veux dire. Mais bon, là vous me rassurez.
1: Oui, non, je n'ai rien de vraiment négatif à ce niveau-là, non, pas du tout.
0: D'accord, ok.
1: Donc écoutez, voilà. J'aurais encore... Et si... Voilà, dites-moi ce que j'allais dire. Si vous avez une autre question, il n'y a pas de problème.
0: D'accord. Sur les énergies de santé, qu'est-ce que vous voyez?
1: Alors, attention, hein, les énergies, ok, la santé, ça
0: oui,
1: c'est
0: oui,
1: un
0: énergie
1: peu moins...
0: en général. Oui.
1: Voilà. Alors, on va regarder.
0: Coup de projecteur.
1: Il y a un examen médical que vous devez faire?
0: Oui.
1: Parce qu'on parle d'un examen médical. Attention, je n'ai rien dit de négatif, hein. Je dis, on me parle d'un examen médical. Ouais, et on me dit que c'est pour remettre les choses en ordre. Donc, de cet examen médical va surgir quelque chose, rien de grave. Hein. Vous avez un bon docteur, il sait ce qu'il fait.
0: Ouais.
1: Un petit traitement pour dire deux, mais voilà, je ne vois absolument rien de négatif par rapport à vos énergies. Maintenant... Il y a aussi dans les énergies que parfois elles ont pu être ces derniers temps un peu plus basses parce que avec l'histoire de la maison, l'histoire du crédit, tout ça, ça a trotté.
0: Ça m'a beaucoup énervé, bien sûr.
1: Voilà. Donc les énergies n'ont pas toujours été au beau fixe, mais ici, voilà, vous êtes plus soulagé. Vous allez faire votre examen, vous allez être encore plus soulagé après l'examen puisqu'il n'y aura rien de spécial. Et donc, pour moi, ça joue bien pour vous.
0: D'accord, ok, encore une bonne nouvelle. Et puis...
1: Dites-moi.
0: La dernière chose que j'ai encore vous poser, c'est la relation que j'ai avec ma fille. L'évolution.
1: Oui. Vous n'avez pas donné son prénom.
0: Non, mais je vais vous le donner, il n'y a pas de problème. Elsa. Oui, Elsa.
1: Elsa. D'accord. Et sa date de naissance, s'il vous plaît?
0: 7 novembre 91.
1: Voilà. Regardez. Donc, il y a des petites tensions entre vous, c'est ça? Vous voulez voir si ça va être plus fluide? Vous deux?
0: Oui, un peu, oui, exactement, oui. Comment ça va évoluer un peu, parce que...
1: Oui. De côté, les cartes parlent d'elles-mêmes, hein. Je tire les cartes, les énergies, avec une grande réussite. Donc ça veut dire que sur les énergies négatives qu'il y avait entre vous deux... la réussite est là. Les cartes parlent d'elles-mêmes. Hein. Alors, on va développer quand même un petit peu. Donc, vous remettez de l'ordre aussi avec une femme, mais là, on parle de votre fille. Donc, on ne parle pas d'une femme autre. Hein. La femme, c'est votre fille. Les cartes parlent qu'on remet de l'ordre.

0: Donc, pour moi, vous allez avoir des discussions, les énergies sont
1: Oui,
0: bonnes.
1: c'est ça que j'avais, je vous interromps,
0: Voilà.
1: c'est ça que j'avais envie de faire, c'est des discussions franches. Vous voyez, mais évidemment, avec discussions franches, les résultats, ça peut être deux choses. Ça peut être soit, bon, on arrête, hein, on arrête la relation,
0: Ouais.
1: ou soit elle continue. Vous voyez, c'est un peu...
0: Oui, je comprends. Mais ici, je vois, regardez, vous avez des doutes,
1: Oui, je vais montrer.
0: mais sur les doutes,
1: Ouais,
0: il y a
1: doute.
0: la paix. Donc,
1: Ouais.
0: les doutes que vous pouvez avoir, qui sont tout à fait légitimes, hein, c'est normal, hein, quand on a des petites tensions, on a des doutes. Mais les cartes répondent pour
1: C'est ça.
0: vous que vous avez sur vos doutes la paix. Donc, quelque part, les doutes s'envolent, vous allez discuter avec elles. On va remettre quelques petites choses au point, et voilà, les choses vont être plus fluides et pour moi, ça va se décanter et tout va pouvoir jouer pour vous deux.
1: Ouais, d'accord, ok. Parfait. Ok.
0: Donc,
1: On a fait le
0: pour
1: tour.
0: moi, vous
1: Ouais.
0: êtes voilà, vous êtes prêt, je vais dire, pour toutes les choses dont vous m'avez parlé. Pour moi, tout est ouvert,
1: D'accord.
0: tout est prêt. Donc, des bonnes nouvelles, en
1: D'accord,
0: tout
1: ouais.
0: cas.
1: Parfait. Magnifique, magnifique. Je suis étonné que vous avez perdu énormément de poids, vous.
0: Moi, oui, à cause d'une maladie,
1: 50 kilos?
0: effectivement. C'est
1: Ah bon,
0: vrai.
1: d'accord. Ah
0: 50,
1: ouais. Ah oui,
0: 55.
1: c'est... Ouais, moi j'aimerais bien perdre 50
0: Oui,
1: kilos
0: bon, bah,
1: aussi, mais... Mais moi,
0: j'ai
1: j'ai pas envie
0: pas,
1: d'être
0: je veux
1: malade avant.
0: dire. Non, mais bon, voilà, moi j'ai eu une
1: Oui,
0: grosse
1: vous étiez obligé.
0: maladie
1: Oui.
0: en
1: Oui, d'accord. OK.
0: cortisone à
1: Aïe, oui,
0: volonté, mais
1: d'accord.
0: la
1: J'ai déjà
0: cortisone, ça
1: fait aussi, oui.
0: endort, mais ça, voilà, donc sur 3 mois de temps,
1: Oui, ouais.
0: 45
1: Tout rouge.
0: kilos, et j'étais dans un état lamentable, et donc il a fallu faire une opération qui a, Dieu merci, bien réussi. J'ai eu un bon chirurgien et
1: Super.
0: aujourd'hui j'en parle tout à
1: Super.
0: fait normalement. Je ne m'en cache pas. De toute façon, ça se voit quand même
1: Non, non.
0: que j'ai perdu autant de poids. Donc, je veux
1: Oui,
0: dire, ben
1: oui.
0: voilà, j'ai eu affaire à un mauvais docteur qui m'a injecté de la cortisone à tire-larigot. Donc, j'ai
1: Ouais.
0: grossi,
1: Mais
0: grossi, grossi.
1: ça fait
0: Et
1: gonfler.
0: après, il y a un moment, c'était plus possible, quoi. J'avais attrapé un
1: Ouais.
0: tas de cholestérol, de diabète, de toutes sortes de
1: Ah ouais, bien
0: choses que
1: sûr. Ouais.
0: normalement, à mon âge, on n'a pas. Et là, on m'a
1: Bien
0: dit, il
1: sûr.
0: faut
1: Ah oui,
0: passer par
1: super.
0: l'opération.
1: Est-ce que
0: Donc, je suis
1: sans
0: passé par une
1: aller
0: opération.
1: dans les détails, est-ce que vous vous avez mis un anneau? Est-ce que c'est ça? Est-ce qu'on vous a mis un
0: Non,
1: anneau?
0: non, non. En tout cas, l'anneau chez nous, il
1: D'accord.
0: est interdit. Moi, j'ai pas
1: Ah
0: fait
1: bon,
0: le
1: d'accord.
0: bypass non plus, je veux pas faire de
1: Ah
0: pub.
1: bon,
0: Moi, j'ai
1: ok.
0: fait la sleeve
1: D'accord, ok.
0: gastrique.
1: Ah ok.
0: La sleeve
1: Parce que
0: gastrique,
1: moi,
0: vous
1: je vous ai
0: perdez.
1: connu, moi, je vous ai connu dans le temps.
0: Oui?
1: C'était sur une télé luxembourgeoise, il y a 15 ans, je vous ai connu. Vous étiez comme vous êtes maintenant.
0: Frère.
1: Oui, mais bon. Mais vous avez
0: Mais
1: donc fait
0: oui.
1: un ups and downs. Vous étiez comme ça il y a 15 ans, vous
0: Ben
1: étiez comme ça. Et
0: je
1: puis
0: suis
1: vous
0: redevenu au
1: avez pris,
0: même poids
1: donc vous avez,
0: que
1: ouais,
0: j'avais.
1: voilà, donc vous avez pris 50 kilos et vous les avez reperdus maintenant. C'est incroyable.
0: Tout à fait. Oui, merci la
1: Hein?
0: médecine, hein, parce que tout seul avec tous
1: Oui,
0: les
1: bien sûr.
0: régimes, on fait des publicités pour des régimes. Non, vous perdez pas
1: Oui, bien
0: 50
1: sûr. Oui,
0: kilos,
1: oui,
0: en faisant
1: oui,
0: des
1: oui, oui,
0: régimes.
1: oui.
0: Ça, le docteur me l'a assuré. Il m'a dit, vous pouvez faire tous les régimes que vous voulez, 50 kilos, c'est trop. Vous ne serez pas
1: Oui,
0: bon
1: ça
0: pour ça
1: monte aussi. Oui,
0: sans
1: ça
0: passer
1: va, oui.
0: par, on appelle ça chez nous une opération bariatrique. Et
1: Ah
0: c'est
1: ouais.
0: d'ailleurs comment vais-je dire, des opérations qui sont remboursées à 100% par l'assurance parce que
1: Bien sûr,
0: on
1: bien
0: est en
1: sûr.
0: obésité morbide. Et en plus, bon, ben, c'était un docteur qui avait été maladroit en m'injectant toute cette cortisone. Donc, c'est parce que moi, je ne suis pas quelqu'un à faire des scandales, des procès, des je ne sais quoi. Mais c'est
1: Bien
0: vrai
1: sûr,
0: que ce
1: mais
0: médecin a mal
1: peut-être que la
0: agi.
1: cortisone
0: Ça, oui.
1: vous a donné faim, vous a donné envie de manger plus,
0: Aussi, ça
1: peut-être,
0: retient le
1: peut-être.
0: sel, enfin la
1: Ouais,
0: cortisone, je vais pas faire le procès de la cortisone, mais ça soigne je vais dire, d'apparence. On a l'impression qu'on se sent mieux, mais il y a un tas d'effets
1: mais vous vous sentez
0: secondaires.
1: mieux.
0: Donc,
1: Mais maintenant, vous vous sentez
0: ah, bien
1: mieux. Bah
0: sûr,
1: maintenant.
0: bien sûr. Je ne
1: Ah
0: mange
1: ouais,
0: pas comme
1: super.
0: vous, ça c'est sûr.

0: Se mange des petites quantités, mais je ne vous inquiétez pas, je mange, je prends les vitamines, évidemment, faut prendre des vitamines, mais je suis très bien, et voilà, et si ça peut aider des gens, c'est pour ça que j'en parle librement, si
1: oui, c'est pour ça que je pose la question, mais juste avant de terminer, comment ça se fait que vous avez monté comme ça de 5, parce que moi j'ai monté de 10 kilos, c'est déjà trop, mais le bout de 50, c'est quand même énorme.
0: En fait, vous avez monté depuis 10 ans, 15 ans. Là, on rentre dans les secrets, mais bon, c'est pas vraiment un secret. Non, en fait, ce qui se passait, c'est que ce docteur était tellement intelligent que il avait fait prescrire en fait par une infirmière. Donc tous les matins, j'avais droit à ma piqûre de cortisone. Donc, quand on prend un petit peu de cortisone, on prend peut-être 10-15 kilos, mais quand pendant 3 mois, on vous injecte de la cortisone tous les jours...
1: Oui, c'est bon.
0: C'était compliqué.
1: Super, au moins c'est rétabli. Je suis content pour vous, vous êtes en pleine forme.
0: Mais c'est gentil.
1: C'est super, voilà. Non, mais c'est vrai. Ça peut arriver à tout le monde et c'est bien que vous dites ça. Parce que moi, j'ai dû prendre aussi la cortisone, mais c'était... Oui, mais c'était pas parce que j'avais des problèmes de santé et j'étais bouffu comme vous, entre mes rouges et tout ça. Mais après, le médecin m'a dit d'arrêter parce qu'il n'y avait plus d'infection. Et puis après, mais je me souviens, quand j'avais la cortisone, j'avais tout le temps faim et je mangeais... Et voilà quoi. Et puis c'est vrai que
0: surtout ça retient les sels, le sucre. Enfin,
1: ça retient,
0: la rétention d'eau, ça retient l'eau, ça.
1: Bien sûr, mais
0: ça fait beaucoup, beaucoup de mal. Ça. Donc, quand on peut se soigner avec autre chose, c'est mieux. Parce que moi, j'ai eu affaire à un mauvais docteur. Après, j'ai eu un très bon chirurgien, heureusement, mais j'ai eu un mauvais docteur, parce qu'on ne fait pas ça d'injecter à quelqu'un comme ça tous les jours de la cortisone. Et donc, forcément, j'ai triplé le volume.
1: Mais vous voyez, ça peut aider beaucoup de téléspectateurs qui voient ça, qui disent « Ah, mais tiens, vous voyez, ça peut faire un déclic pour dire « Ah, tiens, voilà, vous voyez ce que j'ai compris, et peut-être que voilà ». On va pas rentrer, mais je me suis demandé comment ça se fait que cette personne de 50, parce que moi j'ai en 10 ans en arrière, j'ai aussi grossi, mais pas de 50 kilos, mais j'ai grossi de 10 kilos. Et après, quand vous me dites, mais c'est à cause de ça, alors j'ai compris, maintenant mon franc est tombé, et puis maintenant je suis compris.
0: Oui, non, ce n'était pas de la nourriture spécialement.
1: D'accord, j'ai compris.
0: Qui est fort sucré.
1: On a compris.
0: Sale cortisone qui a fait...
1: Je comprends. Ok. Écoutez, Nino, c'était très bien. Merci beaucoup pour toutes les réponses aux questions. Et puis, désolé parce que ça m'a choqué, entre guillemets, surpris en bien, comme on dit chez nous, que tout à coup, vous vous retrouvez
0: J'en avais déjà parlé lors d'une émission, et au téléphone, parfois, des gens me demandent aussi comment j'ai maigri, parce qu'on pense que c'est avec un régime.
1: Le ton de votre voix aussi changé un petit peu.
0: Écoutez, si c'est en mieux... Voilà. Mieux.
1: C'est différent, c'est plus clair. Voilà, Nino, un grand merci.
0: Parce que je me sens mieux dans ma peau aussi.
1: C'est super, c'est bien, c'est super. Et en plus, après, on sait ça, une fois qu'on prend du poids, il y a plein d'autres maladies qui viennent, plein d'autres problèmes. Maintenant, moi j'ai le problème, quand on dort, on a besoin d'un masque avec oxygène, vous voyez. Gros. Mais je dis, on m'a jamais rien dit. Comme vous dites, il y a du diabète, il y a du ci, il y a du ça. Beaucoup de choses qu'on ignore, mais après, voilà. Voilà, je vous souhaite une bonne soirée.
0: Voilà. Mais à vous aussi, merci pour
1: compliments. Merci pour ces nouvelles aussi, vous me rassurez.
0: À très vite alors.
1: Voilà.
0: De bon pour vous, belle soirée.
1: Voilà, pour vous aussi,
0: au revoir. Merci. Et oui, les amis, mais ça, je pense pas que c'est un secret pour vous, hein, je l'avais dit.

0: Vous prenez votre Natel TVM3 que vous envoyez au 700. Et je vais rappeler également, parce que voilà, on a eu un appel tout de suite, mais j'étais en train de parler des réseaux sociaux aussi, parce que on nous regarde évidemment sur TVM3 dans toute la Suisse. Et je dis un grand merci à tous nos téléspectateurs, mais on nous regarde également en France, en Belgique, au Luxembourg, même au Canada. Et oui, j'ai des appels du Canada. Donc voilà, et je voulais faire un petit coucou à une personne très fidèle qui, elle, est en Belgique. Je lui fais un gros bisou et cette personne, bien sûr, se reconnaîtra. Et eh bien voilà, nous avons directement quelqu'un, mais c'est super. Allô, bonsoir.
1: Oui, bonsoir, monsieur.
0: Monsieur, on va dire Nino, hein, c'est mieux. Hein.
1: Bonsoir, Nino.
0: Alors, j'ai votre prénom, madame. J'ai votre date de naissance aussi. Donc, je vous écoute hein, pour votre question ou vos questions.
1: Alors, moi, c'est pour mes finances, pour savoir si tout va aller bien. Alors.
0: Alors, on va regarder.
1: S'il vous plaît.
0: Vous avez eu quelques factures un peu gênantes ces derniers temps?
1: Oui, ben bon, ça va. J'arrive à contrôler les dépenses.
0: Oui, parce que moi je dirais que c'est ponctuel hein, ou annuel, je ne sais pas comment je peux exprimer ça, mais ce sont des factures comme une régularisation d'électricité ou quelque chose comme ça. Ça tombe une fois par an.
1: Ça va, j'ai tout à jour.
0: Oui, mais justement, c'est ça que je dis, vous avez dû ouvrir, on va dire, desserrer les cordons de la bourse, comme on dit, et donc vous avez dû payer certaines choses, mais maintenant c'est payé. Donc pour moi, les finances ne peuvent aller mieux, parce que les grosses factures, on va dire, sont passées. Donc moi ici dans les cartes, je vois que vous refaites votre santé financière, il n'y a vraiment pas choses négatives sur ça, voilà, on a l'impression parfois, évidemment, quand on manque d'argent, qu'on traverse le désert. Regardez, oui, il y a eu peut-être une petite traversée du désert, mais vous avez tout de suite la belle élévation qui est juste à côté, donc c'est quelque chose, voilà, vous êtes en train de vous refaire votre santé financière, il n'y a pas d'autre mot.
1: D'accord.
0: Donc, à ce niveau-là, franchement, je vois que même si ça a été en dents de scie un petit peu pendant un moment, c'est en train de se remettre correctement. Donc, il y a vraiment pas à vous tracasser.
1: Ouais, mais moi, j'aurais aimé savoir s'il y a une rentrée d'argent qui va arriver. Je ne sais pas. J'ai fait une demande, j'ai rien reçu. J'ai pas eu de réponse.
0: Vous avez fait une demande à un organisme?
1: Oui.
0: Parce qu'on me parle d'un organisme. Bon, je rentre pas dans les détails parce que bon, ben c'est pas, on doit pas le dire à la télévision tous ces détails-là. Mais vous avez fait une demande à un organisme et vous attendez un retour. En tout cas, c'est ce qu'on me dit. Je regarde avec les cartes.
1: Oui.
0: Alors, ça va arriver, mais si on est le plein été, donc on va dire les choses, surtout dans les administrations, les organismes et toutes ces choses-là, ça tourne au ralenti. Donc pour moi, il y a effectivement deux cartes magnifiques pour bien dire que, regardez, la belle lumière, le beau soleil avec la belle réussite. Donc pour moi, ça va arriver, mais on est après le 15 août, quand toutes les organismes et toutes ces choses-là réouvrent, on va dire, de façon avec des horaires normaux et plus des petits horaires de vacances. Et puis, il n'y a plus de personnes en congé. Moi, je dirais après le 15 août, donc évidemment, on ne sait jamais dire le jour exact, mais moi, je dirais que pour début septembre, grand maximum, pour moi, vous avez cette rentrée d'argent via cet organisme.

0: D'accord. Bon, espérons que ça soit positif.
1: Mais
0: Alors,
1: oui, mais il faut rester positive. Hein.
0: ah, ben
1: Dites-moi.
0: oui, mais de toute façon, vous savez, je suis quelqu'un de positif, de toute façon.
1: C'est très bien.
0: J'essaie.
1: Faut pas être négatif.
0: J'essaie. Non, non, non. Alors, là, j'ai la personne P que j'aimerais
1: La
0: savoir.
1: personne P de 87. C'est ça.
0: Voilà. Comment ça
1: Oui.
0: va aller pour elle? Voilà.
1: Dans quel sens?
0: Écoutez, tout, parce qu'elle vient d'être quittée par son conjoint qui est parti, qui part avec une autre. Et les choses, elles sont pas très jolies du tout.
1: Un
0: Voilà.
1: peu en déprime, hein. Ça.
0: Non, non, écoutez, je pense, oui, bien sûr, il faut qu'elle, voilà, savoir
1: Qu'elle se reprenne.
0: si elle va reprendre le destin de sa vie, voilà,
1: Regardez
0: correctement.
1: les cartes, hein. Elle remet de l'ordre et il y a une naissance. La naissance, dans ce cas-ci, n'est pas la naissance d'un enfant. Elle remet de l'ordre pour une renaissance. Donc c'est un.
0: D'accord.
1: Elle reprend sa vie en main, si on veut. Donc les cartes sont très parlantes sur les doutes qu'elle a. Elle a la paix. Oui, il y a des jours avec et des jours sans, mais j'ai envie de dire ça, c'est un peu comme, ben, comme tout le monde. Elle est pas à 100% de sa forme, mais c'est à 80%, par exemple. Donc, voilà, il reste 20% où parfois elle patauge encore un peu, mais pour moi, les choses vont. En tout cas, dans les cartes, il n'y a rien de négatif par rapport à ça. Il y avait quelque chose aussi avec son travail qui l'a dérangé un peu, mais là aussi je vois qu'il y a quelque chose qui va se résoudre.
0: Ah bon, je suis pas au courant. Elle est très appréciée, en tout cas. Je ne sais pas.
1: En tous les cas, là je pense que c'est sur le travail. Je pense pas qu'elle va se remettre tout de suite avec un homme, mais en tout cas sur le travail, est-ce que c'est son directeur, cet homme, mais en tout cas il y a une belle réussite. Donc moi je dirais les choses pour elle font que bien tourner. Je suis bien content d'annoncer des bonnes nouvelles, hein. Vous me connaissez, moi les mauvaises nouvelles, j'essaye de prendre un chemin pour ne pas trop annoncer de négatif, mais là, avec des belles cartes comme ça, je dois annoncer que du positif, et vous allez voir avec personne, donc née en 87, que les choses vont aller de mieux en mieux.
0: Ok. Et puis son conjoint, il va continuer à être méchant ou il va changer
1: Alors,
0: d'attitude?
1: le conjoint, c'est en 87 aussi?
0: Oui, c'est un.
1: Oui. Alors, la régie m'a bien tout transmis. Je note
0: Oui.
1: sa date de naissance et son prénom. Et je vais regarder. Donc, en fait, il l'a quitté. C'est ça. Moi, je dirais même plus, il l'a trompé.
0: Oui,
1: Voilà.
0: c'est
1: Moi,
0: très.
1: directement, je mets voix dans ma tête qui me disent, voilà, il y a tromperie, il y a manipulation, il y a des choses. Là, c'est un peu moins positif, effectivement. Là, je ne peux pas annoncer du positif quand il y a du négatif. Hein, mais je ressens que, effectivement, il y a quelque chose mais qui ne joue pas. Alors, moi, je vois que avec cette personne, c'est la traversée du désert. Hein, donc, pour moi, ça ne va plus. Ça ne. Comment vais-je dire? Ça ne va plus jouer entre eux.
0: Pas
1: Donc,
0: oui
1: ils sont déjà séparés.

0: C'est-à-dire, il a déjà pris un appartement. Bon, il y a les enfants au milieu de tout ça. Alors, j'espère qu'il soit correct. Parce
1: Bah
0: qu'il est parti en disant
1: écoutez,
0: que
1: il est dans
0: tout
1: un
0: était faux.
1: isolement
0: Hein?
1: et il y a les mensonges dans les cartes. Donc
0: Ah,
1: monsieur est un
0: énormément.
1: menteur. Monsieur est un grand menteur et les cartes le disent bel et bien.
0: C'est vrai.
1: Alors, oh oui, ben je dois le dire, mais bon, quand même votre fille a, enfin votre fille, la personne en tout cas en 87, a des protections, on va dire, sur le papyrus. Donc ici, c'est juridique, à mon avis, c'est pour la garde des enfants, ce genre de choses. Elle a des protections, donc elle aura ce qu'elle veut.
0: Ah, ok, d'accord.
1: Parce que lui va demander des choses, je ne dis pas que tout va lui être refusé, mais tout ce qu'il veut, c'est-à-dire de l'argent, s'ils ont des biens immobiliers ou toute autre chose, eh
0: Oui.
1: bien, pour moi, lui veut tout, mais il aura ce qu'il a droit, il n'aura pas droit à tout. Ça c'est pas
0: Non.
1: vrai du tout, c'est impossible.
0: Non, non, de toute façon, il y a
1: Non, et
0: des
1: puis moi
0: lois.
1: je vois, bien sûr, les lois sont là et elles seront appliquées. Et pourquoi on ne l'appliquerait pas pour lui? Non, il n'y a pas de raison. Donc moi je vois que les choses sont en train de se remettre. On voit la femme, ben, c'est la femme dont on parle. On la voit avec ses énergies juste à côté, donc ça veut dire que les énergies remontent. Hein.
0: Ok.
1: Donc
0: Et
1: pour moi,
0: puis l'autre,
1: c'est relativement
0: qui...
1: positif. Hein.
0: Ok. Et puis l'autre, qui c'est elle qui a tout déclenché aussi, parce que c'est quelqu'un de très mauvais, je
1: Donc
0: pense.
1: là, on est sur la personne de 89.
0: De, voilà, oui,
1: Ça. Hein.
0: la fin
1: Donc
0: de
1: cette
0: l'année.
1: personne, c'est une personne qui a gâché un peu le couple.
0: Oui, bien sûr, bien sûr.
1: Alors, en tout cas, pour moi, elle a une liaison avec la personne de 87. Hein. Même s'ils ne l'ont pas dit ouvertement, hein, mais ils ont une liaison, c'est sûr.
0: Oui, d'accord. Bon, mais moi, je
1: Oui,
0: pense
1: et on...
0: que quand on part en
1: Dites-moi.
0: faisant du mal, je pense pas qu'on peut réussir quelque chose, hein?
1: Non, le mal va retourne, hein, comme on dit. Hein. Donc aujourd'hui, c'est la personne voilà, de 87, la femme de 87 qui est un petit peu embarrassée, on va dire. Mais la roue va
0: Oui.
1: tourner, vous allez voir. Regardez le couple de la personne, justement. Celle dont on a parlé maintenant et du monsieur juste avant, regardez la fusion, leur relation. C'est de la foudre, ce n'est que des disputes. Donc ça va aller un moment, et puis quand l'un ou l'autre va se lasser pour une raison X ou Y, ça va être des disputes, ça va être... Oui, non, ça va être vraiment des disputes, et ça va être rien de très glorieux. Hein, donc... Là aussi, je dirais, c'est vrai, il y a de quoi parfois s'inquiéter, mais pour eux deux, à partir du moment où ils seront passés au tribunal, où le juge aura statué et que les choses seront réglées, après ce qui se passe avec cet homme et cette femme, bon, bah, je veux dire, c'est pas grave, quoi. Tant pis ce qui leur arrive. De toute façon, on fait du mal, le mal vous revient en pleine figure. Hein, donc il a fait du mal à cette personne et avec cette femme, et eh bien tous les deux, ça va jouer un petit peu encore pour eux, mais après c'est tout. Après ils se séparent et on en reste là.
0: Bon, espérons que qu'il soit pas méchant.

0: c'est tout.
1: Parce mais il n'est pas gentil, il veut toujours avoir raison, mais la loi est la loi, donc même s'il embête la personne donc, qui est née en 87, il peut l'embêter tant qu'il veut. Quand on va arriver devant un avocat, devant un juge, devant un tribunal, il peut embêter et dire tout ce qu'il veut, c'est pas lui qui décide, c'est pas la loi, c'est pas lui qui fait la loi. Hein. Donc ça ira comme ça doit aller et les choses seront faites juste. Donc pour moi, vous ne devez pas vous tracasser du tout à ce niveau-là.
0: D'accord. Bon, de toute façon, ça leur appartient tout ça, mais bon, nous la
1: oui,
0: famille...
1: Oui, mais vous vouliez une éclaircie. Pour moi, il y a une éclaircie, hein, parce que il y a des choses négatives, il y a des petites déprimes, mais... Moi, je regarde toujours d'une façon globale, il y a plus quand même de positif que de négatif. Il y a des petites choses négatives, il faut passer par des audiences au tribunal, c'est pas agréable. Ça, je suis tout à fait d'accord avec vous. Mais au-delà de ça, il y a des choses positives qui en ressortent, donc ça ne peut qu'aller mieux.
0: Merci beaucoup. Voilà, c'était tout.
1: Avec grand plaisir.
0: Merci. C'est très aimable de votre part.
1: Ça me fait plaisir, voilà, vraiment, d'avoir pu vous aider. Et puis, donnez-moi des bonnes nouvelles, soit à l'arrière ou soit à la télévision, quand vous le souhaitez.
0: Ben, avec plaisir. Alors, je vous souhaite le meilleur.
1: Et puis, mais tout de bon pour vous aussi. Merci.
0: Merci beaucoup.
1: À très bientôt.
0: Au revoir.
1: Au revoir.
0: Au revoir, monsieur. Au revoir. Merci.
1: Merci à vous. Oui, voilà, bah, vous savez, moi, comme je suis, hein, moi, j'aime bien annoncer les bonnes nouvelles, mais bon, quand il y a un peu de négatif, voilà, j'essaye de donner quelques pistes pour que vous soyez, vous alliez vers quelque chose de positif. En tous les cas, donc, vous avez envie d'arriver, vous aussi, à l'antenne 0901-901-993, touche numéro 1, la touche numéro 2 pour nos amis en bas de votre écran. Ils sont là pour vous, uniquement pour vous, et c'est en privé, ça ne passe pas par la télévision, c'est confidentiel. Et si vous ne savez pas qui choisir parmi nos voyants connectés en bas de votre écran, vous faites le petit chiffre porte-bonheur, le petit chiffre 3, et voilà, comme par magie, vous aurez quelqu'un qui pourra vous aider. Également, notre concours SMS, ben voilà, le temps avance, donc il est tout à fait encore temps de faire votre SMS. TVM3 au 700. Ce que je vous propose, eh bien, c'est une petite page de publicité. Et juste après, je reviens et j'espère que vous serez à mes côtés pour que je réponde à vos questions. Tout de suite.

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0: De retour, les amis, avec votre ami Nino, et toujours ce plaisir immense d'être en votre compagnie. On a déjà eu des très très belles consultations, un petit compliment, mais évidemment, ça me fait plaisir, et ça me fait plaisir surtout de vous aider. Donc, je rappelle bien sûr tous les moyens d'arriver ici à l'antenne, 0901-901-993, touche numéro 1. La touche numéro 2, donc, vous le savez, pour nos amis en bas de votre écran, en privé. Et la touche numéro 3, si vous ne savez pas qui choisir, là, vous aurez quelqu'un que vous n'avez sûrement jamais eu et qui pourra vous guider sur votre chemin de vie. Notre concours SMS qui est bien sûr ouvert à 100%, alors on va le faire en même temps que la régie, hein. Vous savez que j'aime bien faire ça. Voilà, ça apparaît sur votre écran. Donc voilà, on ouvre son attel, on tape à Pocanote, je ne sais pas comment on doit dire, TVM3. On envoie au 700, tout simplement. Et voilà, ça vous coûte 1 franc le SMS. Donc, c'est vraiment un beau cadeau qu'on vous fait. Et si vous avez un numéro inconnu qui appelle sur votre Natel, eh bien, vous décrochez parce que c'est sûrement la régie qui vous appelle pour vous dire, voilà, vous avez gagné le concours SMS, on vous met en contact avec le studio, avec Nino, moi-même. Voilà, jusque 22h, donc largement le temps de faire ce petit SMS. Alors, est-ce que je commence mon sujet? Est-ce que nous avons quelqu'un en ligne? Eh bien, voilà, on y reviendra sur le sujet, puisque nous avons quelqu'un en ligne, effectivement. Allô, bonsoir. Allô, allô, m'entendez-vous? Allô, bonsoir.
1: Oui, bonsoir.
0: Voilà, je vous entends, c'est mieux. Alors, j'ai votre prénom. J'ai votre prénom, j'ai votre date de naissance et je vous écoute pour votre question.
1: Un peu les énergies.
0: Les énergies. Je vous entends de très très loin. Vous me dites les énergies.
1: Oui. Oui.
0: Voilà, je l'entends un peu mieux là. Alors, oui. Regardez vos énergies.

0: Il y a un tracas en vous. Il y a quelque chose qui vous tracasse et donc, voilà, un jour ça va, un jour ça va pas, mais les énergies, je vais y arriver, sont en dents de scie.
1: D'accord. Oui, oui,
0: Disons que vous êtes inquiète. Il y a quelque chose qui vous inquiète et ça, ça se ressent fort.
1: Oui, j'ai là va mieux, c'est très bien aussi, sans le mot, voilà.
0: C'est ça qui vous tracasse?
1: Oui, je pense.
0: Et donc, vous voulez savoir si les énergies remontent, finalement?
1: Oui, voilà, oui.
0: Moi, je ressens que madame... oui, hein. Maintenant, évidemment, ça, après, les énergies, c'est aléatoire, hein. Il y a des jours, ça peut aller très bien, des jours, ça peut aller moins bien, hein. Mais je vois que, quand même, après avoir été inquiète, voilà, vous avez la paix qui apparaît. Donc, les énergies, pour moi, ne peuvent que les mieux. Avec la paix, ça veut bien dire ce que ça veut dire. Donc ça va aller de mieux en mieux.
1: Bon. Justement, c'est pour ça que j'ai aussi... Voilà. Ça va aller aussi.
0: Je suis désolé, je ne sais pas si vous avez un haut-parleur, mais je ne comprends pas ce que vous me dites. Je sais pas ce qui se passe. Est-ce que vous avez du réseau? Est-ce que vous n'en avez pas? C'est inaudible. Je ne comprends pas ce que vous dites.
1: Ah mince. Alors je vais me déplacer encore.
0: Ah peut-être. Oui, là où il y a plus de réseau. Voilà, c'est catastrophique. Hein. On entend comme si un robot parlait. Je vous entends, mais pas du tout.
1: Ouais, alors écoutez, je vais peut-être boucler, puis je vais voir avec
0: là, ça va
1: téléphone.
0: Mieux. Là, ça va mieux. Là, ça va mieux. Bon. Donc, restez là où vous êtes, là, et posez-moi votre question.
1: Je sais où je suis. Je vais rester où je suis.
0: Là, c'est bien.
1: Oui, mais justement,
0: voilà,
1: pour,
0: là, ça va.
1: Pour ma fille, justement. Alors, justement, pour ma fille, mais aussi le nom et tout ça. Alors, voilà aussi, si ça va évoluer, parce qu'elle a eu des problèmes de santé, psychologique, donc...
0: Donc, il y a eu des soucis amoureux, en gros.
1: Oui.
0: Mais un souci, plus un autre petit souci, et encore un autre petit souci, ça devient un gros souci à la fin. Donc, c'est pour ça. Elle a supporté beaucoup de choses. Elle a intériorisé aussi en elle pas mal de choses. Donc, ça a été quelque chose qui a été compliqué à gérer, mais quand même, je vois une issue à tout cela. Hein. Donc, pour moi, ça doit jouer.
1: Elle est en train... Ouais. Si, c'est qu'elle est en train d'enlever, heureusement. Elle est en train, heureusement, un petit peu de remonter. Voilà.
0: Alors, je vois que il y a des gens qui lui ont menti. Ce qui a les mensonges, mais elle est quittée. Donc elle, celle qui va avoir le dernier mot sur ces personnes qui ont menti ou qui lui ont fait du mal, parce qu'elle se remet en équilibre.
1: Bon, c'est ça aussi, hein. C'est conscience. Voilà, un peu moins influence.
0: Oui. Alors, moi, je vois qu'elle a encore quelques sacrifices à faire, Ça, je dirais, c'est monsieur et madame tout le monde. Hein. On a, dans la vie, on a souvent des sacrifices à faire pour aller mieux après. Et c'est ce qui est en train de se passer avec elle. Et pour moi, ça va jouer, ça va aller correctement. Ça, ça, il n'y a vraiment pas de souci. Hein. Il y a une renaissance pour elle avec la, la clé de réussite. Je montre les cartes à l'antenne. Vous voyez bien la naissance. Donc, bien sûr, dans ce cas-ci, ce n'est pas la naissance d'un enfant. C'est une renaissance avec une clé de réussite. Donc, elle va pouvoir reprendre sa vie en main et retrouver un sourire peut-être qu'elle avait perdu. Mais en tous les cas, il y a un nouveau départ pour elle.
1: D'accord. Bon. Voilà, et puis juste pour moi aussi,
0: je commence à plus vous entendre. Remettez-vous où vous étiez, sans bouger.
1: Avec tous les problèmes que ma fille a eu, j'espère que je vais pouvoir remettre mon projet artistique, c'est ça, cette année.
0: J'essaye de décoder. Hein. Donc, votre fille a eu des problèmes et ça vous empêchait de faire des activités artistiques, hein, si j'ai bien compris.
1: Oui,
0: j'ai
1: oui,
0: du mal à comprendre.
1: Oui, hein. Oui, oui, des problèmes.
0: Vous voulez savoir si vous allez retourner dans vos projets artistiques?
1: Oui.
0: Oui, c'est un petit peu voilà, c'est un petit peu compliqué à comprendre, mais voilà, donc on va voir si vous allez vous remettre dans, dans vos projets artistiques. Hein. Il y a des changements pour vous.
1: Ben, j'espère.
0: Oui. En fait, pour le moment, vous êtes en méditation. Donc, ça veut dire que vous êtes en pleine réflexion. Réflexion égale réussite. Mm-hmm. Donc, les idées que vous allez avoir, les choses que vous allez avoir envie de reprendre, pour moi, c'est du positif. Hein. Donc, il n'y a vraiment pas à vous tracasser à ce niveau-là.
1: Bon, tant mieux. Parce que ça a été, voilà, j'ai remis parce qu'il y avait beaucoup trop de... Bon, d'accord. Alors, merci beaucoup.
0: Mais merci à vous. Désolé pour ces petits, je ne sais pas, problème de réseau. On ne s'est pas compris tout à fait au début, mais bon, je pense que j'ai pu vous éclairer, j'espère en tout cas, sur l'essentiel.
1: Oui, tout à fait. Oui, absolument.
0: Eh bien.
1: Oui, merci.
0: Parfait alors.
1: Merci beaucoup.
0: Avec grand plaisir. Tout de bon pour vous, une très belle soirée à vous. À bientôt. Au revoir. Oui, parfois, ça aussi, vous devez savoir que quand vous passez à l'émission, bon, mais voilà, il y a un décalage aussi, donc il ne faut pas m'écouter dans votre téléviseur, il faut m'écouter dans le téléphone, couper éventuellement la télévision, ou si vous voulez mettre le son... C'est bon aussi, hein, mais il faut m'écouter dans le téléphone. Et de préférence, si vous savez qu'il y a un endroit dans votre maison où il n'y a pas de réseau ou pas trop de réseau, allez dans l'endroit où il y a le réseau, parce que sinon, voilà, c'est compliqué. On a du mal à se comprendre, vous voyez ce que je veux dire. Quoi. Voilà, donc, je rappelle, hein, 0901-901-993, touche numéro 1, touche numéro 2 pour nos amis en bas de l'écran, touche numéro 3 si vous ne savez pas qui choisir, et le concours SMS qui est toujours ouvert, un petit SMS TVM3 au 700 pour le franc symbolique. Alors, je pense qu'on va commencer un petit peu à parler du sujet que je vous ai préparé, donc sur les enfants qui naissent avec un don de médium. Parce que parfois, voilà, on pense que on a un enfant anormal ou un enfant qui n'assimile pas bien les choses et tout, parce qu'il voit des choses, mais moi, je vais certainement pas jeter la pierre à ce genre d'enfant, parce que je suis là devant vous aujourd'hui, et voilà, j'entendais des voix, donc forcément, on entend des voix, c'est pas normal, mais pour moi, c'est normal. Donc, je veux dire, c'est pas moi qui vais mal juger, que du contraire, j'ai voulu préparer un petit sujet sur ça pour justement que vous, parents, qui avez un enfant qui a l'air un peu différent, ça veut pas dire du tout qu'il est malade, hein, mais il peut être différent comme moi. Je suis le premier à le dire, j'étais un enfant très très différent des autres quand j'étais petit. Donc, dès leur plus jeune âge, ils semblent capter ce que les autres ne voient pas. Ils parlent d'un grand-père qu'ils n'ont jamais connu, tout à fait moi, mais dont ils décrivent les gestes, la voix et parfois même le parfum. Moi, je me rappelle l'avoir dit à ma mère, mais bon, hein, j'avais 5 ans, mais c'est quelque chose qui m'a marqué. Voilà, moi je suis de nationalité italienne, donc on appelle il nonno, le grand-père. Donc en fait, je me demandais pourquoi ce grand-père était dans une boîte à chaussures rouges. En fait, ce grand-père était dans un cercueil Bordeaux. Donc, voilà, ma mère a vite fait le parallèle avec, et elle s'est dit ici quelque chose qu'il a en tête qui est bizarre, mais elle a toujours été dans mon sens et je l'en remercie parce que si peut-être, voilà, on m'avait fait faire des tests chez des psychiatres, peut-être que forcément eux n'auraient pas compris le message comme moi je le ressentais au fond de moi. Alors, donc il y a aussi, donc dans le sujet que je vous ai préparé, il y a des enfants, ça m'arrivait moi, mais il y a des enfants qui pleurent sans raison apparente, simplement parce qu'ils sentent quelque chose dans la pièce, on sent une entité. Moi, ça m'a jamais effrayé, que du contraire, j'étais curieux de savoir qui était cette entité. Donc, je dis bien que ce ne sont pas des enfants comme les autres, ce sont des enfants médiums, mais ce n'est pas une tare d'être médium. Alors, une médiumnité qui naît avec eux, contrairement aux idées reçues et préconçues surtout, la médiumnité n'est pas toujours un don qui se révèle à l'âge adulte, après un choc ou un éveil spirituel. Certains enfants naissent avec cette connexion innée à l'invisible. Et encore une fois, vous avez votre serviteur devant vous qui a vécu tout ça. Qu'est-ce que cela signifie exactement? Donc, être médium, c'est être un pont entre deux mondes, celui que l'on voit et celui que l'on ne voit pas. Ces enfants perçoivent des émotions, des présences, parfois des messages qui viennent d'ailleurs. Ils ne font pas que sentir les choses, ils savent sans savoir pourquoi. Alors, comment reconnaître un enfant médium? Les signes peuvent apparaître très tôt. Un bébé qui fixe un coin de la pièce et sourit comme s'il saluait un visiteur invisible. Ça aussi, c'est mon cas. Bon, évidemment, ça, je m'en souviens pas, mais ça m'a été raconté par ma maman. Un enfant qui parle avec des amis imaginaires pendant des années, avec des détails troublants. Ou encore un petit garçon qui, à 5 ans, dit à sa maman, « Papy est heureux maintenant, il est parti dans la lumière. » Voilà. Alors que personne ne lui avait encore annoncé le décès. Ça, c'est vraiment des choses que votre enfant, vous pouvez sentir que ce n'est pas une maladie, que c'est bien un don qu'il a. Voilà. Donc, il ne s'agit pas du tout d'hallucinations ni de plaisanteries d'enfant. Ce sont des perceptions médiumniques naturellement et spontanées. Alors, ces enfants ne savent pas toujours les nommer ni les comprendre, et souvent, personne autour d'eux ne sait quoi en faire. Les défis de l'enfant médium, car la médiumnité, aussi fascinante soit-elle, n'est pas toujours un cadeau facile à porter. Et ça, je peux en témoigner aussi à l'âge de 14-15 ans, âge bête, on va dire, on est adolescent, on va révolutionner le monde. Donc, moi, la voyance, la médiumnité, je voulais plus rien savoir, je voulais plus entendre de voix. Et j'ai voulu chasser tout ça, mais c'est revenu puissance 1000. C'est pas puissance 10 000, quoi. Donc, je ne pouvais pas chasser. Et j'ai dû me rendre à l'évidence et me dire, voilà, Nino, ben voilà, t'es médium, t'es dans la voyance, t'es dans ce monde-là, t'es spirituel. Je ne pouvais pas faire autre chose que j'entendais des voix, que je voyais quelqu'un, je savais dire des choses sur cette personne que je n'avais jamais vue. Et ça venait sans les cartes, sans rien du tout. C'était un don comme ça. C'est toujours un don, je pense. Donc, ces enfants sont souvent hypersensibles. Ils absorbent les émotions des autres comme des éponges. Ils peuvent faire des cauchemars intenses, souffrir d'anxiété inexpliquée, je sais de quoi je parle, avoir du mal à dormir. Encore une chose que j'ai encore du mal aujourd'hui. Ou à rester concentré à l'école. Donc dans une société rationnelle, ces ressentis sont souvent niés, moqués ou médicalisés. On les qualifie d'instables, de rêveurs, pire encore. Moi j'ai entendu des choses affreuses sur mon dos, mais ça m'est passé au-dessus de la tête complètement. Des enfants à problème, ça c'est souvent ce qu'on dit quand ces enfants disent des choses un peu bizarres comme ça. Alors beaucoup se renferment sur eux-mêmes, ils apprennent à se taire, à douter d'eux-mêmes, voire à refouler leurs dons pour être comme tout le monde. Et malheureusement, quand on a été choisi, enfin ça c'est moi qui le pense évidemment, c'est pas du scientifique, mais je pense que quand on a été choisi là-haut, pour avoir un rôle de médium, pour aider les gens, comme je vous aide parfois avec la bougie, vous êtes nombreux à me demander cette fameuse bougie de neuvaine, et que je fasse une prière pour vous, eh bien, ça joue très bien pour vous, ça fonctionne très bien, parce que, voilà, c'est un don qu'on m'a donné à la naissance, et que j'en fais profiter bien tout le monde, tous ceux qui ont envie de me contacter au code 103, quand vous m'appelez à l'arrière, de m'appeler ici à l'antenne, quand on m'appelle aussi pour la bougie de neuvaine qui peut résoudre beaucoup de choses, eh bien c'est toujours fait avec le cœur et avec grand plaisir. Alors le rôle clé des parents. Un enfant médium bien accompagné peut s'épanouir pleinement. Il a besoin avant tout de sécurité, d'écoute, et de repères stables. Pas besoin d'être spécialiste en ésotérisme pour l'aider. Il suffit parfois de dire « je te crois, ce que tu ressens est important ». L'enfant a besoin, on le rassure, parce que lui, évidemment, il ne sait pas trop les flashs, qu'est-ce que c'est, il ne comprend pas au début. Donc, il faut le rassurer et surtout ne pas faire de son don, parce qu'il y a des parents qui disent, ben voilà, dis quelque chose à cette personne, dis ça, voilà, ça fait un peu spectacle, ça fait un peu clown, mais ça, c'est pas ce que il faut, c'est pas la meilleure solution de faire développer le don de votre enfant, car l'enfant médium ne doit pas devenir un petit voyant. Il doit rester un enfant libre d'explorer, de se tromper, de rêver, de vivre sa vie comme il l'entend, et pas de faire de la voyance pour se donner en spectacle. Alors il faut apprendre à canaliser les énergies de votre enfant. Certains parents choisissent d'initier doucement leur enfant à la méditation, ça c'est très bien, au dessin. Moi j'ai très souvent dessiné, je dessine encore aujourd'hui de façon intuitive. Voilà, je pourrais montrer des exemples de dessins lors d'une prochaine émission. Alors vous me direz, mais comment avez-vous fait ça? Mais je ne saurais pas vous répondre parce que je laisse partir ma main. C'est un peu comme une écriture automatique. C'est comme si un défunt prenait part de ma main et dessine. Et je fais des choses, comme notamment j'ai fait la tour Eiffel. Je ne sais pas comment j'ai réussi à faire ça sans repère, sans rien du tout. Et bien voilà, j'ai fait une tour Eiffel qui ressemble quand même à une tour Eiffel. Donc, voilà, c'est là-haut que on m'a aidé. Donc, un journal de rêve, une boîte à émotions, un coin calme dans la maison peuvent faire une grande différence pour votre enfant. Et si le don s'intensifie à l'adolescence ou à l'âge adulte, l'enfant devenu grand saura qu'il a le droit de l'explorer ou non. Alors, une mission d'âme, d'un point de vue spirituel, ces enfants sont parfois considérés comme des âmes anciennes venues pour guider, guérir ou éclairer. On les appelle parfois indigo, cristal ou enfant arc-en-ciel. Des êtres qui n'entrent dans aucune case parce qu'ils sont là pour changer les règles du jeu, pas forcément en devenant voyant ou guérisseur, mais parfois juste en apportant une autre vibration dans leur famille, leur école, leur entourage. Alors, une invitation à l'écoute. Pour finaliser le sujet, donc finalement, les enfants médiums nous rappellent que le monde ne s'arrête pas à ce que l'on voit. Il nous oblige à ralentir, à réapprendre, à écouter, ressentir, faire confiance à notre intuition. Alors peut-être qu'au fond, ils ne sont pas là pour prédire l'avenir, mais pour nous aider à nous reconnecter à nous-mêmes, à notre cœur et à ce qui est invisible, mais profondément vivant. Alors la prochaine fois qu'un enfant vous dit « Maman, papa, il y a une dame dans ma chambre qui me regarde, mais elle est gentille », eh bien moi je vous conseille de l'écouter et de lui demander « Est-ce vrai ?» et de décrire justement cette personne, cette dame pourrait apparaître. Et vous verrez, ça changera beaucoup de choses dans la vie de votre enfant. Voilà, ça c'était pour le petit sujet eh bien de ce soir. Voilà, j'avais envie de quelque part, c'était une envie de dire qu'il n'y a pas que des choses, les choses surnaturelles comme ça. On a tout de suite tendance à mettre dans des cases et à dire, ben voilà, ces enfants, ils sont anormaux et tout, mais non. Pas du tout. Mais non, j'ai pas dit qu'il n'y avait pas des enfants anormaux. Hein. Je vais pas non plus, je suis pas docteur, je ne suis pas scientifique. Je révèle un peu mes propres expériences. Et je pense que comme j'ai réussi à avoir un diplôme à l'école, voilà. Même si c'était la voyance qui était mon destin, j'ai quand même, mes parents m'ont fait obliger à aller à l'école, à avoir des diplômes, voilà. Même si j'ai pas beaucoup travaillé dans les bureaux, dans ce que j'avais appris dans mes études, mais voilà, c'était la voyance qui primait, mais quand même, mes parents m'ont montré à faire des études et je leur dis encore merci aujourd'hui. Donc voilà, alors là, ben, d'un coup, je me sens un peu seul, donc j'attends vous arriviez à mes côtés. Je rappelle 0901 901 993, touche numéro 1. Si vous arrivez à l'antenne directement, hein, là il n'y a pas de file d'attente. Si vous voulez consulter nos amis en bas de votre écran, vous savez que c'est la touche numéro 2 et notez bien leur code PIN, il vous sera demandé. Et là, ça ne passe pas par la télévision, vous basculez avec eux en privé, totalement confidentiel. Et si vous ne savez pas qui choisir, le chiffre 3, le petit chiffre porte-bonheur. Et si vous le souhaitez, il est encore, voilà, il reste un peu moins de 3/4 d'heure d'émission, donc largement le temps. Pardon, je vais d'ailleurs dire santé, et je vais boire un peu d'eau parce que j'ai un peu trop parlé. Voilà, donc je disais un petit SMS TVM3 au 700 et peut-être après cette page de publicité que nous allons marquer, eh bien vous serez ici à mes côtés. Je vous dis à tout de suite.

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0: Et voilà, dernière page de publicité, donc dernière ligne droite de l'émission. Donc n'hésitez pas, 0901 901 993, touche numéro 1. 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Et voilà, comme par magie, si vous avez un coup de téléphone sur votre Natel, et c'est vrai, hein, il est 21h18, donc forcément, on se dit, on ne va pas décrocher, c'est sûrement une blague ou c'est n'importe quoi. Non. C'est pas n'importe quoi. Si vous avez fait le concours SMS, eh bien, s'il vous plaît, décrochez, parce que souvent, c'est arrivé que notre téléphoniste vous appelle pour vous annoncer la bonne nouvelle que vous avez gagné le concours SMS. Et malheureusement, eh bien, vous ne décrochez pas, donc vous perdez votre chance. Et ça, c'est un peu dommage. Voilà. Et nous accueillons quelqu'un. Allô, bonsoir.
1: Bonsoir Nino.
0: Ouh là là là là, je vous reconnais bien sûr, mais il y a
1: Oui.
0: toujours avec vous un problème de... C'est loin, on vous entend de très très
1: Oui,
0: loin.
1: oui. C'est le réseau.
0: Oui, certainement. Alors, donc, votre prénom, je l'ai, j'ai la date de naissance, je vous écoute.
1: Voir l'évolution. C'est ça,
0: L'évolution
1: vous. Oui, avec...
0: avec
1: Oui. Oui.
0: monsieur de 75.
1: Oui.
0: Alors, on s'était eu au téléphone, je pense, au code
1: Oui.
0: 103 à l'arrière. Et il y avait pas quelque chose quand même où qui avait changé?
1: Oui, mais pas grand-chose. Elle est toujours par là. La troisième personne.
0: Donc, il n'a toujours pas mis un terme à sa relation avec cette personne. Sa
1: Non,
0: relation, si on peut
1: non.
0: appeler ça une relation.
1: Oui. Qu'est-ce que vous voyez?
0: Alors, on va regarder. Ben oui, moi, c'est pas ça une relation, hein. Je vous dis, hein.
1: Oui,
0: Bon,
1: oui,
0: c'est pas censuré. Au moins de 18 ans, donc je vais pas dire des choses, voilà. Mais bon, à part faire ce genre de choses que vous avez très bien comprises, c'est
1: Je sais.
0: absolument rien. Hein.
1: Oui, c'est ça, puis l'argent.
0: Et de toute façon, il se détache, c'est sûr. Il se détache de cette personne. Il n'y a pas d'autres mots. Alors, c'est vrai, vous êtes stressé, je ressens les énergies hautes et puis un peu plus basses parce que vous ne savez plus sur quel pied danser. Voilà, moi je

0: Je vois autour de vous, vous avez des... une forêt autour de vous?
1: Oui.
0: Eh bien, moi, je vous conseillerais pour... comment vais-je dire? Quand vous sentez une mauvaise énergie, pour vous consoler un peu, vous allez attraper le tronc d'arbre dans vos bras et vous demander à l'arbre de vous aider. Ça va vous remettre, mais vraiment, hein, les énergies à 100%. Hein. Ça marche très très bien.
1: Bon, je l'ai vu
0: c'est
1: dimanche.
0: Quand on a un petit coup de blues, hein. Mais sinon, moi, je vois qu'il y a des choses quand même qui sont positives parce que il est en plein doute, il a des choix à faire, donc je montre les cartes bien sûr à l'antenne, mais tout ça est compliqué, on dirait pour lui, parce que il y a aussi la maman qui est là, qui se mêle de tout.
1: Oh, mais elle l'aime pas, hein. J'étais dimanche, j'étais invitée.
0: Non, la maman, elle a cru qu'elle avait, qu'elle avait tous les honneurs grâce à cette femme. Mais cette femme,
1: puis maintenant, elle peut plus l'avoir.
0: De sa figure, parce que elle lui faisait croire que c'était la reine, mais non, pas du tout. Donc cette femme a été manipulatrice jusqu'à un certain point. Puis ça s'est arrêté et maintenant moi cette personne il n'y a pas de date de naissance, mais je vois 68 ans, pour moi de 68 ans n'a plus grand chose à faire chez eux, si je peux dire ça comme
1: oui,
0: ça.
1: Oui.
0: Donc
1: parce dimanche, j'ai
0: quand même du changement.
1: J'étais invitée dimanche chez eux, et puis elle devait pas venir, mais l'après-midi elle s'est rappliquée. Alors j'ai dit c'était rien que pour surveiller, quoi. Alors qu'est-ce que vous voyez, ça veut continuer
0: ou pas? Quand elle est venue, est-ce qu'il y avait une excuse ou elle est venue sans aucune gêne?
1: Oui, je sais pas ce qu'elle a demandé.
0: S'imposer.
1: Je sais pas ce qu'elle a demandé pour du travail, je sais pas.
0: Et lui,
1: j'ai pas
0: compris, quel comportement avait-il? Il était content qu'elle vienne?
1: Non, il a dit elle devait seulement passer le soir. Mais elle est déjà venue à 2h l'après-midi.
0: Oui, donc on est déjà sur une piste où il n'a pas envie d'être avec elle, hein, je suis désolé. Hein, parce que faire la chose, comme on veut, hein, mais il n'y a que ça, parce qu'il ne partage rien. Il n'y a aucune émotion, il n'y a aucun sentiment. On va dire c'est un homme et une femme ensemble et voilà. Point. Rien d'amoureux, il n'y a rien qui joue pour moi là-dedans. Et les histoires de restaurants, d'argent et tout, pour moi, ça a cessé. Hein, parce que
1: elle veut des vacances maintenant. Vous voyez? Elle veut des vacances.
0: Vous pensez sincèrement qu'il va lui offrir des vacances?
1: 3 jours.
0: Un jour de vacances?
1: Oui, elle voudrait 3 jours. Alors, est-ce que vous les voyez partir?
0: J'avoue que dans mon ressenti, non. Mais on va regarder avec les cartes. Moi, je vois pas que... En tous les cas, il pourrait partir, mais pas avec elle.
1: Non, tout
0: en plus, il est tellement encore dans toutes ces histoires de travail, il n'a pas trouvé les personnes adéquates, ou alors il a trouvé des personnes mais qui ne convenaient pas. Enfin, il y a beaucoup de petits malheurs, on va dire, dans son travail.
1: Oui. Alors, il devrait partir ces 8 jours, quoi.
0: Alors...
1: Dans 3 jours.
0: Moi, je vois que vous allez avoir des nouvelles de lui. Parce que pour le moment, vous êtes en méditation, c'est en pleine réflexion.

0: pénitence. Donc ça veut dire qu'il n'est vraiment pas bien dans cette relation, dans... Bon, enfin, je ne veux pas dire de grossièreté, mais...
1: Oui.
0: Voilà, ils se font du bien l'un l'autre. J'ai pas envie d'être mal poli ou de dire des choses grossières, mais c'est ça.
1: Oui,
0: rien d'autre que ça.
1: Oui.
0: Non, moi je vois que cette personne, elle va... excusez-moi l'expression, hein, mais elle... appelons les choses comme on les appelle, elle va dégager. Et vous serez tranquille. Mm-hmm. C'est ça surtout.
1: Oui. Mais ils partiront quand même alors en vacances qu'elle a dit qu'elle voulait ces 3 jours avec lui.
0: Écoutez, mieux que ça, dans les cartes, j'aurais du mal, hein. Alors, nous avons notre charmante carte de la mort, qui n'est bien sûr pas la mort physique d'une personne,
1: et
0: une jolie traversée du désert juste à côté. Donc, ce qui veut dire que leurs petites vacances, enfin les petites vacances que madame avait décidées, elles sont en train de mourir, et elles finissent par traverser le désert. Donc, dans le désert, on peut marcher longtemps. Elle ne trouvera pas son oasis pour que les choses remontent. Donc, plus parlant que ça, non. Moi, ils partent pas du tout en vacances. Et même si l'idée est là, ça meurt et ça tombe dans le désert. Donc,
1: Elle en a parlé quand j'étais là. 3 jours, on part 3 jours, qu'elle a dit. Alors, j'ai fait les mines que j'entendais
0: rien. Et lui, quand elle parle de ça, qu'est-ce qu'il dit?
1: Il a dit oui, qu'il a fait, puis c'est tout, quoi. Je sais pas s'il en a pas peur. Parce que c'est vraiment une femme agressive, hein.
0: Peur d'elle. Moi, j'aurais peur de lui parce que il est costaud, hein. Je le vois comme une armoire à glace, comme moi. Hein. Il doit être bien. Il n'a pas une petite carrure comme la mienne. Hein. Ça doit être quelqu'un si vous donne. En pleine figure, à mon avis, vous devez le sentir passer. Je me méfierais de lui. Hein. Bon, maintenant, il va pas frapper sur une femme. Il hein. faut être
1: non,
0: aussi
1: non, non,
0: logique.
1: Non,
0: mais
1: non.
0: Il peut être dans le sens où lui dire, maintenant, tu dégages, j'en ai marre. Il peut aussi s'énerver.
1: Ah oui, ça, je l'ai vu une fois. Hein. Je sais comme il est.
0: Oui. Mais en fait, d'après son signe, c'est un signe qui s'adapte, on va dire. Mais si par malheur, on essaye d'écraser, parce que c'est un petit animal, je ne révèle rien, hein, mais voilà, ce signe est un petit animal. Il y en a des gros aussi, mais on parle en général de petits animaux. Si on va essayer de les écraser, ne vous inquiétez pas il remonte vite à la surface, c'est le cas de le dire. Hein. Et donc, elle n'aura pas raison avec lui, hein, et ni sa mère, hein, personne. Hein, c'est lui qui...
1: Mais elle, il ne faut plus y en parler.
0: Il est tolérant, il est ouvert, mais là, il n'y a plus moyen. Hein. Là, je pense qu'on est vraiment à la fin.
1: Hein. Mm-hmm. Qu'est-ce que vous voyez, ça veut durer encore long
0: Bon, moi je dirais, bon, ici on est dans le plein été, maximum fin d'été, quoi, début septembre, éventuellement, on est en été, on va dire, officiellement jusqu'au 21 septembre, donc oui, ce sera avant ça, mais pour moi, c'est en train de... Le château de cartes, parce que c'était ça, hein, c'était un château de cartes, et tout s'est effondré, l'homme et la femme avec les foudres, je ne fais que des... Je sais même pas quoi vous montrer tellement qu'elles sont mauvaises les cartes, donc je n'aime même pas les cartes
1: comme
0: ça. Bon, allez, voilà, regardez celle-ci.

0: si, bon ben voilà, on voit bien clairement, on voit les amours, on voit les malheurs en amour, et de qui on parle, de deux.
1: Oui,
0: donc,
1: oui, oui.
0: Les cartes répondent malheur en amour. Donc, comment vous voulez remonter une pente comme ça? Si c'était une bête, petite dispute de couple, bon ben pourquoi pas,
1: remet.
0: Mais là, est-ce que vraiment un jour ça a été un couple? Ça, je me le demande. Est-ce qu'un jour il l'a vraiment aimé au point de perdre la tête? Je ne pense pas. Ou alors c'était vraiment de très très courte durée. Et aujourd'hui, ben on patauge parce que c'est pas du tout... c'est pas du tout une relation pour moi qui peut survivre du tout.
1: Oui, oui. Moi,
0: donc,
1: je me dis
0: le temps si voyance, elle... vous le savez, hein, c'est difficile de dire exactement.
1: Oui,
0: mais
1: ça,
0: on est pour moi.
1: Moi, je comptais encore un mois.
0: Quasiment.
1: Parce que c'était fini, quoi.
0: Oui, oui,
1: oui,
0: vous voulez savoir vraiment le jour où ça finit, mais là, malheureusement. La période, on est sur la période de l'été. Si vous me dites qu'en hiver, ils sont encore ensemble, là, je comprends plus rien, hein, parce que... Non, c'est pas possible.
1: Non,
0: pour moi, il y a cette séparation très brusque, parce que c'est même pas une séparation douce, ça va être brusque. Maintenant, la mère qui la voyait comme la Sainte Vierge, maintenant elle voit un peu plus clair dans le jeu de cette femme. Donc elle n'encourage pas non plus à ce que les choses aillent en mieux. Donc moi je dirais on est vraiment à la fin de la fin, quoi. Donc je dirais soyez confiante. Ça que je peux vous dire.
1: Oui, parce qu'avant, je savais pas son âge. Hein, et puis, je l'ai appris, quoi. Mais j'ai dit, alors, on dirait une gamine. Hein, on dirait une gamine. Et puis, elle exige tout. Même chez eux, elle va là, mais comme si elle était chez elle. Hein. Alors, je me disais... J'attendais jusqu'au 15 août, puis que là, ça voulait vraiment craquer.
0: Oui. Mais le 15 août, on n'y est pas encore. Hein. Donc, à partir du 15
1: là,
0: août,
1: ça
0: il peut
1: craquer.
0: Se passer un tas de choses.
1: Oui,
0: hein.
1: oui. Je me disais, avec tout ce qu'elle y fait voir, et puis tout, et puis elle veut tout savoir où il a été, ce qu'il a fait, et puis tout, mais... J'ai dit, c'est plus vivre, hein, c'est plus vivre, ça. Hein.
0: Ouais, je comprends. Je comprends, et c'est pas évident, enfin c'est évident pour personne, mais c'est quelqu'un qui a envie d'être aimé. Attention, c'est pas quelqu'un qui rejette l'amour, mais là, c'est pas de l'amour,
1: c'est
0: une mauvaise personne, tout simplement.
1: Oui. C'est une vipère, oui. Moi, j'ai dit, c'est une vipère.
0: C'est le cas de le dire.
1: Oui.
0: Parce qu'en plus, moi, je vois qu'ils se voient le week-end, voire les fins de semaine, mais en semaine, ils ne se voient pas. Et vous pensez que madame est sérieuse, vous le pensez, vous? Moi, en tout cas, je le pense pas.
1: Ben,
0: hein.
1: Non.
0: Je plutôt madame assez libertine, hein.
1: Oui, elle va vers un autre encore. Pour moi, si
0: ça, c'est...
1: lui va le reprendre, hein, puis c'est peut-être là qu'il va la balancer. Qu'est-ce que vous voyez? Il ne veut pas tomber sur une personne qui lui dira qu'elle a quelqu'un?
0: J'ai dans l'idée, plutôt dans le ressenti, j'ai que en fait, cette... Comment je dis, j'allais la nommer un mot un peu péjoratif, donc je ne peux pas le dire, mais cette femme aux mœurs légères, cette femme aux mœurs légères, on va dire que ne se gêne pas d'avoir des amants à gauche et à droite, et donc certainement...
1: Oui.
0: Amis, copains, connaissances, mais qui connaît cette personne dont votre ami, qui le connaît.

0: connaît très bien, qui va dire, tu sais, j'ai vu
1: cette personne avec...
0: je ne passe son prénom, je l'ai vu avec quelqu'un dans une voiture et ils avaient l'air très proches, ou dans un magasin, et voilà, ça va aller à ses oreilles, alors il va s'énerver.
1: Moi j'ai déjà pensé, mais souvent,
0: quand vous me téléphonez, vous savez déjà un peu les choses, mais vous avez besoin de confirmations. Et ici, je vous les donne de tout cœur, les confirmations, parce que je n'invente rien, c'est exactement ça.
1: Déjà, comme elle parle, l'allure qu'elle a, je me dis, mais t'es pas une femme sérieuse, quoi.
0: Non, pas du tout.
1: Non,
0: elle n'est pas sérieuse. Elle n'est pas honnête non plus, parce qu'elle a été beaucoup dans la manipulation avec lui.
1: Oui, mais maintenant, elle ne peut plus, je pense. Hein. Non,
0: pour moi, il ne faut plus s'occuper de... Voilà, vous avez des échos, tant mieux, mais vous aurez des bons échos quand ça va péter, comme on dit. Et que cette femme va partir, parce que c'est pas possible que ça puisse continuer comme ça.
1: Non, parce que... Puis lui, il peut rien dire, puis il peut rien faire. Hein. Elle le surveille, elle va même sur son truc de travail pour le surveiller.
0: Oui, je me doute, mais... Ces choses-là, ça n'a qu'un temps, hein, des femmes manipulatrices comme ça. Voilà, il y a un moment où ça ne joue plus. Hein, donc, moi, oui, c'est bien, mais à un moment donné, non, ça va plus. Parce que c'est du pur profitage et donc on n'est plus dans un cas de figure où il y a du positif. Donc voilà. Je vais devoir vous laisser ici parce que nous avons déjà un autre appel.
1: Oui, alors je vous dis merci, Nino. Et puis je vous redonne des nouvelles.
0: Avec grand plaisir. Hein, le code 103, vous le connaissez.
1: Oui,
0: vous voulez une bougie, vous m'appelez.
1: Oui.
0: Il n'y a pas de problème.
1: Oui.
0: Je vous embrasse
1: alors,
0: très fort
1: merci.
0: Et je vous dis à très bientôt.
1: Puis j'ai gagné le concours, Nino.
0: Super. Top, top, top.
1: Bonne soirée.
0: C'est bien ça. Je suis fier
1: de vous. Merci à tout le
0: Bientôt.
1: Monde.
0: Bientôt. Merci à vous. Au revoir. Et voilà, les amis, mais quel plaisir d'enchaîner comme ça les appels. J'adore. Nous avons quelqu'un. Allô, bonsoir.
2: Mais bonsoir. Bonsoir, Nino.
0: Comment allez-vous?
2: Allô? Mais je vous remercie. Je vais bien. Et vous-même?
0: Mais très bien aussi. Alors, j'ai votre prénom, la date de naissance. Je vous écoute pour votre question.
2: Oui, alors il y a une autre personne, je pense que vous voyez le prénom.
0: En 52,
2: Voilà. Voilà, c'était une personne, normalement, il devrait se passer quelque chose, mais il y a eu des problèmes de santé. Et je voulais voir avec vous si vous voyez qu'il y aura une suite heureuse ou ce que vous ressentez par rapport à ça, pour la relation.
0: Donc, vous êtes en relation avec cette personne et il y a des soucis pour le moment.
2: Il y a eu, maintenant ça commence à aller mieux, mais je voulais voir ce que vous pouvez ressentir, si ça va... reprendre,
0: il y a eu,
2: si ça va aller bien.
0: Oui, mais moi j'ai comme le ressenti, hein. Là je sens les cartes, je le dis directement, est-ce que c'est une personne qui s'est mise entre vous, qui peut être même de la famille, hein, mais est-ce qu'il y a une personne qui a joué un mauvais rôle dans votre relation?
2: Non, mais est-ce que peut-être vous ressentez qu'il n'est pas tout à fait libre? Peut-être c'est ça.
0: Ah, peut-être, parce que pour moi, il y a une personne qui n'est pas très positive. Et j'ai même envie de dire, je ne sais pas pourquoi on parle de la famille. Donc, s'il est encore en couple, en tout cas, s'il est encore en couple, c'est juste de nom, hein, parce que il n'a plus de sentiments pour cette personne.
2: Non, justement,
0: je pense,
2: c'est tout à fait juste ce que vous ressentez. Alors, bon, moi,

0: Je peux très bien accepter la situation, mais je voulais voir s'il y avait une évolution, voyez, un peu positive par rapport à moi.
1: Alors, en tout cas, ici, on dirait qu'il est perdu. Perdu,
0: C'est
1: non
0: vrai.
1: pas sans savoir ses sentiments, parce que ses sentiments, ils vont vers vous, et ça, c'est en toute sincérité, c'est pas de l'invention. Donc, il est un peu perdu dans ses sentiments, bien qu'il sache que c'est vous qui l'aime, hein. Mais, excusez-moi l'expression, cette dame un peu folle, lui réclame un tas d'argent, un tas de ceci, un tas de cela, et ça ne joue pas. Donc, c'est
0: C'est
1: pour ça
0: juste,
1: qu'il n'est
0: c'est
1: pas bien
0: juste.
1: pour le
0: Ouais.
1: moment.
0: Ouais.
1: Oh, j'ai même envie. Ça me fait mal au cœur parce que j'ai envie de dire le pauvre, parce que je vois vraiment dans les cartes la souffrance qu'il a, parce qu'elle est vraiment pas gentille, hein, et elle emploie des termes même assez grossiers, hein. C'est
0: Oui, tout à
1: pas du
0: fait.
1: tout
0: Vous avez
1: quelqu'un
0: raison.
1: de raffiné. Lui, c'est une
0: Non, pas du
1: personne, on
0: tout.
1: voit, raffinée, qui a quand même du bagou, qui présente bien, quoi. Mais là, la sorcière, excusez-moi, qui est à côté de lui, elle fait peur, hein.
0: Oui, ça lui fait peur, je pense, ça le fait souffrir aussi. Mais est-ce que vous pensez peut-être qu'il y aurait une possibilité qu'il arrive à surpasser ça? Parce que maintenant, la santé, ça a l'air de s'améliorer un peu, hein.
1: Alors, on va regarder dans ses énergies, mais je pense que pour le moment, elles sont un peu basses. Et il n'y a pas vraiment un souci de santé grave. C'est des soucis de santé à cause du psychique, j'ai envie de dire. Il a tellement de mauvaises pensées avec tout ce qu'elle lui met en tête. Il me dit, mais elle va me voler, elle va faire ci, elle va faire ça. Donc forcément, il peut pas. Voilà, il est un peu déçu de tout ça, quoi. Alors, on va
0: Oui, je
1: regarder
0: comprends.
1: ses énergies. Alors, moi, je vois des périodes, voilà, il sait qu'elle lui ment. Et donc, il est toujours en train de. On voit la carte des mensonges, on voit la carte des doutes. Parce qu'il est toujours en train de se demander si elle dit la vérité. Mais c'est toujours dans des doutes. Donc, les cartes répondent bien. C'est une belle menteuse. Et donc, il ne sait pas quand elle dit vrai, quand elle dit faux, quoi. Et après un certain
0: C'est
1: temps, mais
0: juste.
1: voilà, les papiers du divorce sont là. Donc voilà, on a entendu un certain temps, mais le papyrus arrive à côté du
0: C'est
1: temps. Donc
0: vrai,
1: ça veut dire
0: vous
1: qu'après
0: voyez
1: un
0: vraiment
1: certain
0: ça?
1: temps, ben, je vous montre le carte à
0: Est-ce
1: l'écran.
0: qu'à ce moment, est-ce qu'à ce moment-là, elle se rapprochera de moi?
1: Vous pensez qu'elle se rapprocherait de vous, cette femme?
0: Non, non, lui. Est-ce que lui, il se
1: Non,
0: rapprochera de moi après
1: j'avais
0: s'il
1: compris,
0: divorce?
1: est-ce qu'elle se rapprochera de moi? Alors
0: Non,
1: je me
0: non,
1: dis,
0: non,
1: mais pourquoi cette
0: non,
1: femme
0: non,
1: devrait se
0: c'est au
1: rapprocher de
0: téléphone.
1: vous?
0: Non, non, c'est au téléphone, on se comprend mal des fois. Ça va. Non,
1: Oui,
0: non,
1: non, mais pas de souci.
0: est-ce qu'à ce moment-là, il se rapprochera de moi, vous pensez?
1: Moi, je veux dire oui. Moi, je veux dire oui. Parce que
0: C'est
1: après
0: vrai.
1: avoir médité, après avoir réfléchi, il y a la réussite. Et si on pose la question, est-ce qu'il va se rapprocher de vous? Il est en train de réfléchir comment se rapprocher de vous pour avoir la réussite. Donc les cartes, sont très parlantes.
0: Alors, elles sont positives. Mon Dieu, c'est la première fois que ça sort aussi clair. Parce que vous aviez déjà fait un tirage, mais c'était, il y avait la maladie et tout, alors c'était plus compliqué, voyez.
1: Oui,
0: C'est
1: maintenant,
0: formidable, dis donc.
1: On est moins dans. Je peux pas parler santé, mais je vais dire on est moins dans des choses plus médicales. C'est plus être un peu stressé,
0: Morale.
1: être un peu énervé moralement, voilà, du psychique. Hein, des fois, voilà, on s'énerve, on dit tiens, qu'est-ce que je vais lui répondre quand elle va me dire ça? Alors il se met martel en tête, mais. Voilà, il y a quelque chose qui ne joue plus pour pauvres d'eux. Et alors, ils se demandent, ils se posent des questions. Mais moi, je vois quand même que...

0: il va y avoir et ouais, les cartes sont affreuses hein, sur le couple, les foudres. Donc il y a vraiment des grosses disputes. Mais lui, il essaye quand même de
1: Oui.
0: tempérer. Mais elle est mauvaise. Elle dit des choses méchantes. Donc ça le touche vraiment. Elle
1: Bien
0: va vraiment
1: sûr, je
0: le piquer
1: comprends.
0: là où ça fait mal.
1: Oui, je comprends. Est-ce que c'est lui qui prendra la décision ou c'est elle pour le... Parce que je pense que ça c'est important comme question.
0: Moi, je dirais que c'est lui et que pour le moment, il ne dit rien. Mais c'est pas parce qu'il ne dit rien qu'il ne fait rien. Pour moi, il est en train de demander un petit peu à gauche et à droite à des connaissances qu'il a, des amis, avocat par exemple, notaire pour une maison. Il demande, il dit, tiens, voilà, est-ce que je devrais prendre un avocat? Combien ça me coûterait? Est-ce que je pourrais enfin récupérer mes biens et elle aurait sa part, mais elle n'aurait pas plus? Pour moi, il est en train de... Je vois beaucoup de personnes autour de lui, mais ce sont des personnes aidantes, j'ai envie de dire. Ce sont des personnes qu'il connaît, soit ce sont des bons amis, soit ce sont des personnes un peu plus lointaines, mais qu'il connaît quand même, parce que c'est quelqu'un qui a quand même des bonnes connaissances, même gradées, j'ai envie de dire. Donc, il pourrait poser une question à un juge, tout simplement, et lui dire, mais tu sais, si je divorce ou si je fais comme ça, qu'est-ce qui est le mieux pour moi? Il est en train, en fait, de se renseigner sur ça. Comme il ne parle pas
1: D'accord.
0: beaucoup
1: Parce
0: et
1: que,
0: surtout pas de ça, parce qu'il ne veut
1: non,
0: pas en parler de ça.
1: voilà. Non, il n'en parle pas. Et ce qu'il y a, c'est qu'il me parle très peu. Donc, j'espère qu'une fois, il me parlera parce que, vous voyez, c'est bien joli, mais je ne peux pas tout deviner, moi.
0: Oui, non, mais je comprends tout à fait.
1: Vous pensez qu'il
0: C'est
1: parlera une fois quand même?
0: Moi, je vois que la communication va revenir quand il aura justement parlé à toutes ces personnes et que ces personnes lui auront donné bon, je vais dire des pistes ou
1: Voilà des
0: des
1: solutions,
0: directions à prendre, de dire. Voilà, vous faites comme ça, comme ça, comme ça. Ça, c'est mieux de prendre cet avocat-là parce qu'il est spécialisé dans tel cas. Donc, tout ça, il est en train de se renseigner.
1: oui. Alors, c'est vraiment important ce que vous me dites là, Nino, je vous remercie. Et puis vous voyez quand même
0: Mais
1: un dénouement
0: c'est
1: heureux.
0: avec
1: Alors si on est
0: plaisir.
1: patient, vous voyez quand même un dénouement
0: Moi,
1: heureux.
0: je vois après une période de temps plus ou moins longue, mais je veux dire, elle commence à être derrière nous, cette période. Donc, ça devrait arriver vers la rentrée. Regardez, vous avez des messages de sa part avec la belle réussite dans les cartes. Donc, ça veut dire que des
1: D'accord.
0: nouvelles vont arriver,
1: Les
0: mais ce
1: notes.
0: sont des bonnes nouvelles. Sinon, il y aurait juste les messages, il n'y aurait pas la réussite. Donc, pour moi, ce sont
1: Voilà,
0: des
1: d'accord.
0: bonnes nouvelles qui sont en train d'arriver.
1: Parce que vous voyez, moi je ne mets pas de pression, rien, je fais de temps en temps un message pour prendre des nouvelles, mais c'est tout, hein.
0: Mais
1: Je
0: pour le
1: mets pas de
0: moment, vous ne le
1: pression,
0: voyez
1: moi.
0: pas beaucoup.
1: Non, non, malheureusement pas, parce qu'il y a eu cette période déjà de maladie, et puis maintenant, ben, je pense que ça commence seulement maintenant, ce que vous me dites, vous voyez.
0: Oui. Mais en tout cas, moi, je vous assure, je vois énormément de personnes autour de lui. Et je vais même dire des personnes gradées parce que je vois des personnes qui sont tenues au secret professionnel. Donc, il est sûr qu'en allant parler à ces personnes-là, rien ne va aller chez madame, quoi. Donc,
1: Non,
0: il se
1: non,
0: confie, il dit, voilà, je voudrais divorcer, mais elle veut tout me prendre, comment je dois faire? Donc, voilà, il y a des pistes, il y a des choses qu'on peut... Voilà, oui, comme je dis, des pistes que des personnes qui sont dans ça, dans
1: Alors,
0: avocat,
1: oui, moi je pense que
0: notaire et tout,
1: là,
0: peuvent l'aiguiller. Peuvent
1: une fois qu'il
0: l'aiguiller.
1: sera bien renseigné, il aura peut-être moins de soucis. Une fois qu'il sera bien renseigné, c'est clair qu'il sera moins tendu, je pense. Oui. Parce que là, je pense que ça lui fait souci, ça, oui.
0: Alors, moi, comme
1: Allô?
0: je vous dis,
1: Ouais.
0: pour moi, ça va jouer, hein. Ça, il faut pas dire non, non, non. Il y a eu les mauvais moments. Maintenant, c'est vrai, ça va entrer qui va vous donner des bonnes nouvelles, mais il va vous dire, voilà, je vais entamer la procédure de divorce. Il y aura la séparation légale. Donc là, déjà, hop, ça lui fait un... Il peut partir du domicile conjugal. C'est pas pour ça que elle peut porter plainte. Non. La police est au courant, il y a une séparation légale prononcée par un juge de paix. Hop, voilà. Là, il peut quitter le domicile tout en elle restant dedans le temps du divorce. Mais après, la maison est
1: Voilà.
0: vendue en part égale, tout ça, je veux dire, voilà. Mais lui pourra quitter prochainement le domicile conjugal, même si c'est pour se prendre un petit studio. En attendant, mais là, vous aurez vraiment des bonnes nouvelles avec lui, hein. Donc, il n'y a
1: D'accord.
0: vraiment
1: Je pourrais le
0: pas
1: voir
0: à
1: et
0: vous
1: tout alors,
0: tracasser
1: hein.
0: à ce niveau-là. Le voir, l'entendre aussi, parce que les messages, ça peut être aussi un coup de téléphone, hein. Parfois, on n'a pas
1: Mais oui,
0: toujours
1: mais oui.
0: la possibilité de se voir dans la minute, mais on peut se téléphoner, on peut dire, tiens, samedi prochain, on va prendre un verre, on va discuter. Non, tout ça est en train de se faire vraiment et les cartes sont très parlantes. Moi, j'ai un très bon ressenti par rapport à tout ça. Donc, pour moi, vous ne devez pas vous tracasser. Ça va bien jouer pour vous.
1: Ça va bouger. Alors
0: Vraiment.
1: vraiment, je vous remercie infiniment, Nino. Parce que c'est
0: Mais
1: vrai
0: c'est
1: que
0: avec
1: comme il
0: un
1: n'y a
0: plaisir
1: rien,
0: immense, hein.
1: vous savez, quand il n'y a rien, on se fait quand même, bien sûr, du souci, ou bien on se demande si on n'a pas
0: Tout
1: rêvé,
0: à
1: vous voyez.
0: fait.
1: Alors, mais là, ça me donne confiance. Alors je vous remercie beaucoup, vraiment.
0: Mais c'est avec un plaisir immense, vraiment. C'est de tout
1: Et
0: cœur. Moi,
1: puis,
0: vous savez,
1: ben.
0: je fais mes consultations avec le cœur. Ce n'est pas, je fais pas des consultations comme un robot. Moi, voilà, j'aime bien expliquer
1: Oui,
0: les
1: je
0: choses.
1: sais.
0: J'aime bien donner des outils aux gens, des pistes pour que justement ils puissent s'en sortir. Voilà, je pense
1: Et
0: que vous
1: puis,
0: me
1: je
0: connaissez.
1: vous donnerai des nouvelles quand ça ira
0: Mais
1: mieux
0: avec
1: et tout.
0: plaisir.
1: Je vous appellerai. En tout cas, je vous remercie infiniment,
0: Ça me fera
1: vraiment.
0: bien plaisir. Vous pouvez m'appeler au code 103 quand vous voulez à l'arrière ou refaire un concours
1: Oui.
0: SMS ou revenir à l'antenne. Vous serez toujours la bienvenue.
1: Merci
0: Voilà.
1: Nino. Merci, je vous embrasse. Bonne
0: Avec
1: fin de soirée.
0: grand, grand plaisir. Moi aussi. Mouah. Un
1: Au
0: gros bisou.
1: revoir. Au
0: Et je
1: revoir.
0: vous dis à très, très vite. Hein. Tout de bon pour
1: À
0: vous.
1: très bientôt.
0: Au revoir.
1: Merci. Au revoir. Au revoir.
0: Au revoir. Eh bien voilà les amis, encore une émission extraordinaire parce que elle est passée. Je vois qu'on m'annonce qu'on est à la fin de l'émission. Je suis moi-même étonné parce que elle est passée à une vitesse cette émission. J'espère que le petit sujet, la petite parenthèse sur les enfants médiums ont pu peut-être vous éclairer si vous étiez. Toi, vous aviez, ça, je voulais dire, un enfant médium, hein, parce que c'est vrai, on pense tout de suite enfant anormal. Non, non. Faut être, même si on est très rationnel, un médium reste un médium. Hein, donc, ça, je peux en confirmer. Et j'ai la chance d'avoir eu une maman qui était ouverte à tout ça et qui a très vite compris que j'étais un enfant un petit peu différent des autres. Voilà. Alors, eh bien voilà, je vais vous remercier pour votre fidélité. Je vais vous dire que demain, vous pourrez me joindre pendant la rediffusion de l'émission. Parce que cette émission qui était en direct ce soir sera rediffusée demain de 12h à 14h. Vous pourrez retrouver mon visage avec écrit Nino et le code 103. Si je suis en vert, c'est que je suis disponible. Si vous me voyez en orange, eh bien, ça voudra dire que je suis déjà avec quelqu'un en communication. Donc, eh bien, il faudra attendre que je repasse en vert. Voilà, donc ceux qui veulent me joindre pour une bougie de neuvaine, pour un souci ou un n'importe quoi. Voilà, c'est la santé, le juridique, on ne peut pas trop en parler. Mais je vous en prie, pour tous les sujets, je suis là. Alors, je

peut-être à demain pour ceux qui m'appelleront sur le code 103. Et sinon, si je ne m'abuse, on se retrouve en direct sur TVM3 dimanche soir, toujours avec un plaisir immense. Et voilà, c'était votre ami Nino, avec toujours ce plaisir immense et ce plaisir immense aussi d'avoir des appels demain avec vos questions pour y répondre. Je vous souhaite en tout cas tout de bon, de doux rêves, de bien dormir, et je vous fais plein de gros bisous. Et donc je vous dis à demain ou à dimanche. Mouah. Très vite.

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Mon enfance, ça a été vraiment quelque chose qui a été très douloureux, puisque j'ai eu une enfance où j'ai eu beaucoup de souffrance de par ma relation avec mon père, de par les circonstances un petit peu dans lesquelles j'ai grandi. Je vivais sous le même toit que mon père et c'était quelque chose de très éprouvant. Donc j'ai eu une enfance très solitaire, où j'avais vraiment l'impression d'être quelqu'un qui n'était pas bien, quelqu'un qui faisait mal les choses. Et en fait, ma maman m'a toujours expliqué que si on me rejetait, si les gens ne me valorisaient pas,

que moi, je devais vraiment garder confiance en moi, que je devais avoir foi en la vie et que mes faiblesses seraient mes forces plus tard. Et à 14 ans, elle m'a offert mon premier oracle. Donc, je me rappelle encore, c'était l'oracle G. Et j'ai commencé à m'initier un petit peu à la spiritualité, à découvrir ce monde incroyable, invisible. Et j'ai pu aller chercher mes réponses dans la spiritualité. J'ai toujours cru en quelque chose. J'ai quand même cette faculté à percevoir l'invisible. J'ai toujours eu beaucoup d'intuition. C'est quelque chose dans lequel j'ai vraiment toujours cru. Et c'est vrai que tout au long de ma vie, il y a eu des épreuves. Et il y a eu, comme on dit toujours, si vous avez la rose, vous avez les épines et vice-versa. Quand j'ai eu les épines, eh ben, j'ai eu le parfum de la rose. J'ai eu de l'aide de l'univers. J'ai eu des choses qui ont été vraiment disposées sur mon chemin pour m'aider. Et c'est là où je me suis dit, OK, la vie, elle sera pas facile, mais tu n'es pas toute seule. Et donc, la spiritualité, je l'ai toujours travaillée, je l'ai toujours vécue. C'est quelque chose qui m'a accompagnée un petit peu comme un fil rouge tout au long de ma vie. Je suis partie vivre à l'étranger. J'ai mené une carrière d'hôtesse de l'air pendant à peu près 10 ans. J'ai commencé à étudier la mémoire cellulaire peut-être un petit peu 10 ans avant d'en être ici aujourd'hui. Mais c'était toujours un plaisir. Je faisais des recherches, je faisais des soins en cabinet, mais c'était toujours à côté. C'était pas du tout au centre de ma vie. Et l'univers, à un moment donné, est venu me chercher. C'est-à-dire que quand j'étais enceinte de ma fille, donc j'étais enceinte de 4 mois, ma vie a explosé. Et je me suis retrouvée célibataire avec un enfant à venir et avec un métier totalement incompatible. Et ça a été une période très compliquée puisque tout le monde me disait surtout ne quitte pas ton emploi, c'est un bon métier, tu gagnes très bien ta vie. Et là, je me suis dit, tu n'es pas heureuse. La vie, elle vient tout exploser autour de toi. Quelque part, est-ce que ce n'est pas un signe? Et l'évidence s'est un petit peu imposée. Je me suis dit, là, tu as tout perdu. Donc, puisque tu as tout perdu, tu n'as rien à perdre. Hein. Donc là, c'est parti. Et je me suis dit, tu vas tout recommencer. Donc, je suis rentrée à Perpignan. Je suis repartie vivre chez ma maman, chez qui je suis restée 9 mois, comme si je recommençais une nouvelle vie. Et ça a été incroyable, puisque durant cette grossesse très difficile, autant émotionnelle que physique, puisque j'étais alitée, j'ai débuté la création de petits bijoux énergétiques, vraiment pour, dans un premier temps, m'évader et oublier un petit peu le quotidien et puis le fait d'être bloquée physiquement. J'ai ouvert un compte Instagram, je mettais des petites photos, puis j'ai eu des demandes une fois, deux fois, trois fois. Puis à un moment donné, je me suis dit, fais ça et puis bon, tu feras quelques petits bijoux, ça te permettra de te relancer et tu verras. Et au final, on a ouvert notre e-shop et dès le premier mois, on a eu des dizaines et des dizaines de commandes. Ça a explosé. Et c'est comme si l'univers, il m'avait dit, tiens, je te jette du précipice, mais je viens te récupérer en dessous. Et s'en est suivi des oracles, des livres, voilà. Ensuite, j'ai agrémenté un petit peu la collection et j'ai toujours voulu partager, transmettre un petit peu ce que j'avais vécu pour donner de la force à d'autres personnes. Souvent, quand on met un pied dans la spiritualité, c'est un petit peu, pas par dépit, mais par obligation. C'est qu'on est un petit peu à la croisée des chemins et qu'on a avancé. On n'a peut-être pas travaillé sur sa souffrance, on n'a peut-être pas fait de l'introspection, on a peut-être mis tout ça dans des petites cases et on s'est dit j'ai pas trop envie d'aller fouiller. Et puis à un moment donné, y a ce qu'on appelle les chocs de la vie. Ça peut être des séparations, des maladies, des deuils, burn-out, vraiment un mal-être très profond qui finit par ressurgir. Et à ce moment-là, c'est là où on se dit, là maintenant, il faut prendre le taureau par les cornes. Et il y a une phrase que je dis souvent, c'est quand il y a des épreuves, les gens se mettent à prier. Et c'est vrai parce que quand vous êtes vraiment au plus mal, même si vous êtes athée, vous allez vous mettre à chercher une force invisible, vous allez chercher quelque chose de bien plus grand que vous, parce que finalement, votre état de souffrance est dépouillé d'ego. Vous êtes dans la souffrance vraiment de l'âme qui recherche à aller mieux. C'est dans ces petites ouvertures-là où il y a un petit peu de lumière qui va venir et c'est là où finalement vous allez laisser l'invisible rentrer dans votre vie. Et à partir de là, en général, quand on met un pied dedans, c'est tellement incroyable qu'on a du mal à revenir en arrière dans une vie un peu plus classique.
L'être humain, il est en recherche un peu perpétuelle du bonheur. Il faut savoir déjà une chose, c'est que le bonheur continu est absolu et utopique, donc ce n'est pas possible. On est cyclique, on fait partie vraiment du cycle de la vie. La première étape vraiment quand on a envie d'être heureux, c'est d'accepter le fait qu'on ne peut pas l'être tout le temps et que c'est normal. C'est un petit peu comme les cycles de la nature, il y a des cycles où c'est florissant, des cycles où la nature se meurt. Et quand on est spectateur de ça, qu'on arrive à apprécier la beauté d'un arbre qui se déplume, des feuilles d'automne, eh bien il faut le transposer, faire une analogie vraiment avec notre vie et se dire que nous aussi, quand on se déplume, qu'on perd des choses, qu'on enlève des couches de souffrance, c'est un petit peu comme ça. C'est la nature, hein. La nature, la vie, qui fait qu'il y a des phases comme ça. Alors, ce qui n'est pas évident, c'est d'accepter cette souffrance, d'arriver à la dépasser et d'arriver à avoir les armes pour, justement, quand on est dans le creux de la vague, arriver à remonter le plus facilement possible. La mémoire cellulaire, c'est quelque chose d'assez fantastique. Il faut imaginer que vous êtes un ordinateur. Et à l'intérieur, vous avez une petite carte mère, donc votre mémoire cellulaire, qui contient l'intégralité des informations, non seulement de votre âme, de vos vies antérieures, également de toute votre lignée, et ensuite également de tout ce qui va être de votre enfance. Donc vous avez tout un amas de données, de traumatismes, d'émotions, digérées ou pas, qui sont compactées dans votre inconscient. Alors tout ce qui va être vécu de façon positive, ça va aller, on va dire, vous donner du crédit au niveau de votre mémoire cellulaire. Ça va être peut-être des facilités pour la musique, si vous avez dans une vie antérieure ou dans votre lignée, peut-être des personnes qui étaient déjà virtuoses, peut-être dans un instrument. Mais nous, on va vraiment s'intéresser à tout ce qui va être négatif. Donc la mémoire cellulaire, la partie négative, c'est les traumatismes qui ne sont pas libérés. Par exemple, si vous avez vécu un accident de voiture, si cet accident de voiture vous a laissé un choc profond et que vous n'avez pas réussi à dépasser ce traumatisme, vous allez le garder imprimé dans votre mémoire cellulaire. Et quand vous allez essayer de conduire, vous allez toujours être stressé, vous allez avoir des accidents de voiture parce qu'en fait, votre mémoire, elle est cristallisée dans votre mémoire cellulaire, elle va vibrer la peur. Et donc, il y a une part de responsabilité à prendre dans les événements, notamment quand il y a une reproduction. Et parfois, c'est même des choses qui ne nous concernent pas. Par exemple, vous pouvez, vous, être en situation de banqueroute parce que vous avez un grand-père qui a mal utilisé l'argent ou qui a fait faillite et qui a tellement mal vécu ce traumatisme qu'il a réussi à figer dans la mémoire cellulaire de la lignée une mémoire d'abondance complètement bloquée. Donc en fait, vous allez pouvoir éventuellement être tout le temps bloqué au niveau pécunier parce que cette mémoire n'a pas été transcendée et vous allez vous retrouver un petit peu comme si vous allez être le libérateur de la famille, celui qui doit faire le travail pour arriver à libérer le cycle familial. Vous vous êtes jamais demandé pourquoi il y a des personnes autour de vous qui n'ont jamais les mêmes problèmes que vous. Par exemple, vous allez avoir cette copine qui, dès qu'elle rencontre un homme, il est toujours charmant, ils vont toujours rester 5 ans, 10 ans ensemble, puis ils se séparent dans le calme, avec vraiment sans heurts. Et vous, vous dites, pourquoi est-ce que moi, je n'enchaîne que les relations compliquées? C'est tout simplement parce que vous n'avez pas les mêmes blocages. Peut-être que cette personne-là, financièrement, elle n'a que des problèmes. Et en fait, on n'est pas tous sous la même lumière, sous la même perspective. Donc, l'idée de prendre sa responsabilité, c'est de se dire, ce n'est pas forcément ma faute, mais par contre, si c'est en moi que je le vibre et que c'est quelque chose qui est dans ma mémoire cellulaire, alors je vais devoir faire le travail, je vais devoir le conscientiser pour le libérer. Donc la notion de responsabilité n'est pas tant sur la cause, plus que sur l'action de libérer. Et c'est là où la mémoire cellulaire est très compliquée, pas forcément logique, parce que selon ce que vous allez voir, entendre, sentir, expérimenter, vos mémoires cellulaires vont commencer à s'allumer un petit peu partout, vous envoyer des émotions en vous disant « cette mémoire est activée, il faut que tu t'occupes de moi ». L'émotion, ça peut être de la tristesse, ça peut être de la peur, de la frustration, de l'impuissance. Et quand vous avez une mémoire cellulaire bloquante, c'est quelque chose, vous ne pouvez pas vous battre

contre votre propre inconscient. C'est comme la nourriture. Je pense que beaucoup de personnes, notamment beaucoup de femmes, comprennent un petit peu ce sentiment de dire « je voudrais manger moins, je voudrais faire attention, mais je n'y arrive pas ». On ne peut pas se battre contre notre propre inconscient. Donc au lieu de se battre, il faut aller chercher le pourquoi, il faut fouiller, il faut le comprendre et puis il faut l'aider. Il faut que vous soyez dans une démarche de libération. Et une fois que la mémoire elle est conscientisée, par exemple, je vois un accident de voiture, je me rends compte que j'ai peur, que je ne suis pas à l'aise et qu'il y a quelque chose à travailler, c'est une partie de la libération qui s'opère. Alors, conscientiser l'intégralité de sa mémoire cellulaire, c'est impossible parce que vous avez beaucoup trop de souffrances, beaucoup trop de traumas. Vous allez expérimenter des choses très difficiles. Et si vous voulez, si on donne l'intégralité de la souffrance et de la totalité des expériences, il y aurait un effet d'explosion et on ne serait pas capable dans cette incarnation terrestre de pouvoir supporter et tamponner le degré de souffrance. Donc, vous avez ces traumas qui vont être en veilleuse et on va vous laisser venir vous incarner pour les libérer petit à petit. Il y a plusieurs façons. Vous avez la méthode consciente, c'est-à-dire vous allez aller voir un thérapeute, vous allez vraiment travailler sur votre mémoire cellulaire de façon consciente. Vous allez anticiper un petit peu tout ça, conscientiser, mettre votre esprit, votre conscience sur la problématique. Mais prenons quelqu'un qui ne s'intéresse pas du tout à la mémoire cellulaire. Cette personne, elle va avoir des mémoires qui vont vibrer. On va reprendre notre exemple avec la voiture. Elle va peut-être attirer à elle des accidents de voiture fréquents, puisqu'à chaque fois, vu que cette mémoire, elle est encore bloquée, on va obliger, entre guillemets, la personne à revivre un événement. Il va peut-être avoir une deuxième fois un accident de voiture, jusqu'à ce qu'il arrive finalement à se dire « Ok, je n'ai plus peur de cette expérience, je peux la transcender, je peux la laisser derrière moi. » Et donc la vie va vous remettre régulièrement des expériences, jusqu'à ce que vous preniez les bonnes décisions, que vous arriviez à vous affranchir de cette peur et de ce trauma. Et là où c'est beaucoup plus simple, par exemple, à comprendre, c'est dans les relations. Si vous attirez un partenaire violent, la première fois, vous allez peut-être pas comprendre l'expérience ni le message derrière. Vous allez peut-être en rencontrer un second, peut-être un troisième, jusqu'à ce que vous vous affirmiez et que vous disiez « Ok, cette mémoire, je ne la veux plus. Ce qui a fait que j'en suis arrivée à rencontrer des partenaires violents, je veux boucler un cycle. » Et à ce moment-là, une fois que vous avez compris, la mémoire est libérée et vous n'attirez plus les situations identiques. Alors la loi de l'attraction, elle est corrélée évidemment avec la mémoire cellulaire, puisque ce que vous vibrez en positif, vous allez être bien plus apte à l'attirer, puisque vous le vibrez de façon naturelle. Ce que vous vibrez de façon négative, à l'identique, vous allez l'attirer beaucoup plus facilement. Et donc, la loi de l'attraction, c'est un petit peu la somme de ce que vous voulez, de ce qui est bloqué dans votre inconscient, ben ça fait plus et moins, et ça vous donne un petit peu le résultat. Donc, l'exemple que j'aime beaucoup prendre, c'est une femme qui va vouloir perdre du poids. Donc, son conscient va vouloir perdre du poids, mais son inconscient va dire « ben non, parce que moi, par exemple, mes parents m'ont toujours dit que j'étais grosse, que je valais rien, que je n'arriverais à rien dans la vie. » Et dans le combat entre l'inconscient et le conscient, c'est toujours l'inconscient qui gagne. Pourquoi? Parce qu'il est caché, parce qu'on ne peut pas conscientiser et vous ne pouvez pas traquer quelque chose dont vous n'avez pas connaissance. Alors, il y a beaucoup de croyances très ancrées, ça vient beaucoup du transgénérationnel. Il faut qu'une femme soit au service de son homme. Il faut travailler dur. L'argent ne se gagne pas facilement. Tout ça, ce sont des mémoires qu'on a héritées de nos aïeux. Mais il y en a beaucoup, voire la plupart, qui sont obsolètes. Et donc, il faut se poser la question. Qu'est-ce qui vibre en moi? Vous dites, ok, mais cette croyance, en fait, elle vibre plus en moi. Peut-être qu'à l'époque, c'était valable pour les mœurs et pour la société de l'époque, mais en fait, cette croyance, elle est erronée. Donc, il y a vraiment un travail au niveau cellulaire à faire pour libérer un petit peu toutes ces mémoires qui sont tapies. Et en parallèle, évidemment, il faut travailler le conscient, il faut travailler ce qu'on veut, sa valeur, ce dont on a besoin. Et pour cela, la loi de l'attraction est incroyable. Pour vous donner un exemple très clair que je pense on a tous vécu une fois, vous allez

à l'école, vous n'avez pas du tout appris la leçon. Et ce jour-là, le professeur dit « Bon, ben allez, quelqu'un va venir au tableau. » Et vous, vous dites « Pas moi, pas moi, pas moi. » Et vous pouvez être sûr que celui qui est appelé au tableau, ben c'est vous. Ce jour-là, c'est toujours vous. La loi de l'attraction, c'est ça. Plus vous allez vous focaliser sur ce que vous ne voulez pas, et plus l'univers, il va venir, il va vraiment se mettre à votre niveau. Puisque nous sommes des êtres d'équilibre. Donc quand vous allez penser quelque chose, l'univers, lui, c'est un serviteur, il va se mettre à niveau. Si vous pensez positif, forcément, il va vous envoyer les choses positives. Si vous êtes focus sur le négatif, il va être obligé, malgré lui, de s'aligner en termes de vibration. Et donc, pour moi, la loi de l'attraction, c'est plus une combinaison de plusieurs choses. Donc déjà, ça va être votre mémoire cellulaire. Si, encore une fois, on reprend notre schéma, votre inconscient bloque, vous allez beau travailler votre conscient, mais en fait, l'inconscient, il aura toujours plus de poids. Donc déjà, il faut travailler toutes les croyances et les patterns que vous avez dans votre mémoire cellulaire. Ensuite, il faut faire de la visualisation positive, évidemment. Et ensuite, il y a un facteur très important, c'est l'action, lâcher prise. C'est-à-dire tout faire pour attirer ce que vous voulez, mais ensuite lâcher complètement prise. Par exemple, j'ai envie de faire éditer mon livre, je suis jeune auteur, je n'ai pas de maison d'édition. Je me dis, ok, moi, mon objectif, c'est d'être édité. Alors je vais aller me visualiser dans 2 ans au salon du livre en train de faire une dédicace. C'est pas juste une pensée, c'est je le vis. Je vais aller sur internet, je vais regarder le prix des billets d'avion, je vais me renseigner sur les dates, je vais regarder comment peut-être je vais m'habiller ce jour-là. Je vais vraiment être dans une projection puisque votre cerveau ne fait pas la différence entre l'imagination et la réalité. Du moment où vous allez le nourrir avec des actions et que vous allez le forcer à réfléchir comme si ce que vous imaginez est réel, lui, il va changer sa vibration. Votre cerveau, du moment où il va aller regarder des billets d'avion pour Paris, qu'est-ce qu'il va se dire? Je pars à Paris. Dans 2 ans, je suis à Paris. Et donc, vous allez modifier vos vibrations et vous allez, par extension, attirer à vous de l'extérieur ce qui vibre votre intérieur, toujours cette histoire d'énergie et d'équilibre. Donc, la loi de l'attraction, c'est vraiment faire en sorte votre maximum, envoyer vos manuscrits aux maisons d'édition, agir. Une fois que vous avez agi, que vous avez vraiment mis un petit peu comme une scène de théâtre, l'univers au service de votre projet, ensuite vous passez à autre chose. Moi ce que je fais, c'est que quand j'ai un projet, je fais ça et après je passe au prochain. Je laisse l'univers m'apporter les solutions à mon projet, à ma demande. Alors, je ne suis pas pour les protocoles qui sont trop cadrés, qui sont trop lourds et qui peuvent être un peu décourageants. Moi, la visualisation, évidemment, il faut toujours la faire pendant plus de 21 jours pour pouvoir dire à notre inconscient, il y a un changement qui est en train de s'opérer, là, il faut que tu te reprogrammes. Par contre, moi, je n'ai pas de cadre, je ne me dis pas tous les matins à 8 heures, je visualise. C'est dans mon quotidien. Par exemple, je suis en train de faire à manger. En ce moment, je suis en train de me visualiser. J'aimerais partir aux États-Unis et vraiment transmettre là-bas. Je me projette, en fait. C'est plus de la projection que de la visualisation. Et je me dis, ok, est-ce que je commencerai plutôt par New York ou est-ce que j'irai à Los Angeles? Je me pose des questions comme si on m'avait demandé quelque chose, alors que pas du tout. Je suis presque l'intervieweur et puis l'invité, quoi. Je suis vraiment dans cette dynamique où j'y crois toute seule et puis j'attends que mes vibrations prennent un petit peu comme un bouillon. Et donc, tout ce qui peut être utile pour vous, pour arriver à vous projeter, c'est-à-dire, ben, si je pars aux États-Unis, où est-ce que j'habiterai? Est-ce que je serai plutôt dans un grand immeuble? Est-ce que j'ai envie de faire tel talk show? Ou est-ce que plutôt je ferai des conférences? En fait, il faut se poser des questions comme si c'était réel, puisque votre cerveau, encore une fois, vous allez l'obliger à se questionner. Et donc, il va faire comme si c'est quelque chose qui allait bientôt arriver. Alors c'est tout l'intérêt de travailler sur sa mémoire cellulaire et de libérer, de travailler sur sa valeur, sur la confiance en soi et vraiment de faire ce travail de l'inconscient en amont. Parce que des gens qui vont vous décourager dans vos projets, il y en aura plein. Moi, quand j'ai commencé, les gens autour de moi me disaient « Ah, mais tu vends tes cailloux, tes bijoux, alors ça marche, tes cailloux. » Et puis moi, je restais vraiment dans cet alignement. Ce que je faisais, ça me plaisait, ça marchait.
Et j'avais des bons retours. Alors au début, il n'y en avait pas beaucoup, des retours. Mais comme je dis, il suffit d'une seule personne. Vous avez une seule personne qui croit en vous, au-delà de vous, et c'est parti. Si vous arrivez à appliquer la recette du succès sur une personne, alors vous allez pouvoir ensuite le démultiplier. Et j'ai jamais écouté ce que les gens pensaient, parce que souvent les gens qui vont vous donner des conseils, c'est des gens qui ne sont pas alignés et qui ne sont pas bien dans leur vie. Alors, je ne sais pas si les gens sont méchants. Je pense que les gens sont un petit peu dans des carcans de peur. Et la jalousie, la méchanceté, pour moi, c'est plus une parade de protection. C'est j'ai peur que l'autre y réussisse, parce que est-ce que si lui y réussit, ça ne va pas me renvoyer quelque chose de tellement douloureux, un sentiment d'échec? Est-ce que je vais réussir, moi, à dépasser ça? Je pense que c'est la partie enfant intérieur de chaque être humain qui dit ben, « lui, il fait ça, mais moi, je ne suis pas d'accord. Je ne veux pas qu'il arrive avant moi. » Et on a tous à un moment donné pensé, quand il y a quelqu'un qui a eu un échec, de se dire « bon, ben, ça me rassure ». Alors après, il ne faut pas que ce soit quelque chose qu'on va jeter au visage des autres. Et c'est très important, quand on ressent de la jalousie ou de l'envie, de dire « ok, je suis jalouse, je voudrais qu'il ou elle échoue, ou alors je suis content que lui n'ait pas réussi. Pourquoi ? Qu'est-ce que ça va réveiller en moi ? Est-ce que c'est parce que j'ai peur de même essayer ? Est-ce que c'est parce que j'ai échoué et ça me renvoie quelque chose de difficile? Voilà, c'est un effet miroir. La mission de vie, c'est un petit peu le cœur de l'incarnation. Vous êtes une pièce de puzzle unique, un petit peu comme les empreintes sur la main, et vous ne pouvez pas faire n'importe quoi. Donc, tout l'intérêt, c'est un petit peu comme un puzzle, c'est de dire « ok, je vais où ?» C'est ça un petit peu le jeu de la vie. C'est qui je suis déjà, parce que si vous avez une pièce de puzzle, mais que dessus vous ne savez pas quel est l'élément, le motif, vous n'allez pas pouvoir l'intégrer dans le puzzle. Et si vous essayez de vous insérer partout, eh bien vous n'irez nulle part. Et donc, vous allez déjà devoir savoir qui vous êtes pour ensuite savoir où vous insérez. Vous allez tester, puis à un moment donné, vous allez rentrer dans une case, vous allez vous dire « je suis là ». Et ça, il y a tout un travail vraiment de cheminement sur l'alignement. Qu'est-ce que vous aimez faire? Dans quoi vous êtes bon? Dans quoi est-ce que les gens vous félicitent, vous disent vraiment « tu es fait pour ça ». Qu'est-ce qui vous procure de la joie? La mission de vie, finalement, c'est quelque chose de très simple. Souvent, les outils, on les a depuis tout petit. Moi, je sais que j'ai toujours baigné dans le magnétisme, dans les soins, et surtout, j'ai toujours écrit. J'écris depuis que j'ai peut-être 7 ou 8 ans. Alors j'ai fait des ébauches de livres, je ne les ai jamais terminées. Mais l'envie d'écrire était là. Donc peut-être faire une rétrospection et se dire quel est le fil rouge, qu'est-ce qui m'accompagne tout le long de ma vie? Est-ce que c'est dessiner, peindre, faire du sport, aider les autres, écrire? Vraiment, on a tous une particularité et il faut trouver laquelle. Alors quand on a trouvé sa mission de vie, le plus difficile, ça va être de l'appliquer dans le monde réel. Par exemple, je suis photographe et j'aime voyager. Alors comment je vais faire pour en vivre? Comment je vais faire pour intégrer ça dans ma vie? C'est pas possible, moi je n'aime faire que ça. Et pourtant, je ne sais pas comment l'appliquer dans ma vie. Et c'est là où la loi de l'attraction est importante. C'est que si le métier de vos rêves n'existe pas ou est difficilement atteignable, vous allez devoir l'imposer, vous allez devoir poser vos actions et créer un petit peu la réalité qui correspond à votre alignement. Mais soyez-en sûr, quand vous êtes aligné, que vous posez les actions, les vibrations changent et vous allez avoir les opportunités et les choses vont se mettre en place. Tant que vous restez statique, même si vous savez pourquoi vous êtes fait, tant que vous ne posez pas des actions et que vous ne vous projetez pas, l'univers ne peut pas vous aider. Et donc, pour moi, la spiritualité, c'est d'incarner l'être humain que l'on est dans un total alignement. Vous devez, dans votre quotidien, voir qu'est-ce qui vibre en vous et vous connaître, vous trouver et finalement trouver votre notice. Et donc, pour moi, s'accepter au-delà de la perfection, parce que pour moi, la perfection, c'est quelque chose, c'est un petit peu comme le bonheur parfait. Ce que je disais tout à l'heure, vous n'aurez jamais un bonheur parfait dans tous les pans de votre vie et de façon continue. La perfection, c'est pareil. Peut-être que pour vous, quelqu'un d'économe, vous allez dire il est radin, alors que pour quelqu'un qui a besoin d'être sécurisé, il va dire mais il est génial, il est hyper économe, c'est quelqu'un sur qui je peux compter. Donc la perfection, elle est très subjective. Et quand on dit en fait il faut être parfaitement imparfait, vous devez utiliser vos qualités et vos défauts pour être vous-même, tout simplement.
Et donc, l'authenticité, dès le début, ça

votre partie émotionnelle. Quand vous êtes en colère, frustré, triste, impatient, c'est votre enfant intérieur qui n'a pas un besoin qui va être comblé. Donc, de suite, hop, il va avoir un pic émotionnel qui va être en relation avec des blessures de l'âme, mais aussi des blessures de l'enfance. Donc souvent, quand on a une émotion transcendante qui monte d'un coup, qui vous prend vraiment à l'estomac, c'est parce qu'en fait, la situation que vous vivez, c'est quelque chose que vous avez déjà vécu dans l'enfance et qui vient faire comme une petite piqûre de rappel. Et donc, la souffrance émotionnelle, elle nous prend à vif parce que c'est l'enfant intérieur. Et l'enfant intérieur, il n'a pas les capacités, il n'a pas la maturité, il n'a pas la capacité émotionnelle de se sortir tout seul de ça. On s'est tous retrouvés à un moment donné un petit peu seuls et un petit peu démunis face à un trop-plein d'émotions et on ne sait pas quoi faire. Alors des fois, on va juste appeler une copine ou on va un petit peu raconter ce qui ne va pas et puis ça peut passer. Mais quand vous vivez des épreuves très très lourdes, vous pouvez vous sentir mais un petit peu seul dans votre souffrance et ne pas savoir où aller chercher de l'aide. Et vraiment, dans ces moments-là, la crise émotionnelle, il faut avoir des outils, il faut se dire « Ok, si ça ne va pas, je vais aller faire des cours de respiration, je vais aller parler à quelqu'un, je vais peut-être aller voir un thérapeute. » Il ne faut pas rester tout seul quand on a des niveaux comme ça de stress émotionnel qui font des pics parce que vous pouvez avoir des pensées très morbides. Et l'idée, c'est vraiment de dire « Ok, j'ai besoin d'aide, je ne vais pas jusqu'à arriver à un stade où je n'en peux plus. » C'est d'arriver justement à prendre du recul sur cette souffrance et à la limite à la mettre presque comme une troisième personne un petit peu qui regarderait la scène. Et c'est vrai qu'il y a une notion qui m'aide beaucoup au quotidien, c'est vraiment de garder la foi. Si vous gardez la foi en l'univers ou en Dieu, si vous êtes croyant, vous savez que ce que vous vivez là à l'instant T, par exemple l'homme qui va vous quitter, à l'instant T, vous vivez un tsunami émotionnel, vous êtes dans une souffrance terrible. Mais si vous regardez d'un petit peu plus haut, alors vous voyez ce qu'on appelle God plans, c'est-à-dire les plans de Dieu. Vous vous rendez compte que lui sait, que l'univers sait, que ce garçon-là n'est pas fait pour vous et que juste derrière, il va y avoir quelque chose de mieux. Donc quand vous êtes vraiment dans le noir, il faut garder la foi et se dire, il y a une énergie, il y a quelque chose autour de moi qui me guide. Même s'il y a de la souffrance, je reste guidée et je vais toujours vers quelque chose qui va m'apporter toujours mieux que ce que je quitte. La paix, c'est vraiment un état. C'est un état intérieur. Je suis chez moi. Peut-être que rien ne va dans le monde, rien ne va autour de moi. Mais à ce moment-là, je me fais couler un petit thé. Je suis en train de boire mon thé. Et là, je suis en paix, je suis bien. Et bien ça, pour moi, c'est le bonheur. C'est cet état. Tous ces petits moments de paix, où je suis en phase, je suis avec en relation avec des gens qui ne sont pas toxiques, je suis en relation avec des gens qui me laissent être en paix, j'ai un travail où je suis équilibrée, donc je ressens de la paix. Tout ça, c'est vraiment se poser la question, où est la paix? Comment aller la chercher? C'est quelque chose qui est dénué de notions d'argent, de relations, de tout. C'est vraiment la paix, elle est propre à soi, elle ne dépend que de soi. Alors, en ce moment, les énergies sont très denses pour la simple et bonne raison qu'au niveau de l'humanité, on a passé un cap énergétique fin 2012 où tout va s'accélérer très rapidement. Alors, le positif va s'accélérer rapidement. Vous allez faire vos lois de l'attraction. Là où avant, en 10 ans, vous allez peut-être arriver à un poste, maintenant, en 6 mois, vous pouvez potentiellement arriver au même résultat. Mais de façon négative, forcément, vous allez avoir l'opposé. Puisqu'on est dans une évolution qui est tellement rapide, qui est tellement détonnante, c'est un petit peu comme une... Avant, on était sur une course de fond, maintenant, on est sur un sprint. Mais c'est un sprint continu. C'est pour ça que la plupart des gens sont vraiment ont du mal à tenir le coup, puisque c'est très fatigant, vous avez une vague. Avant, on respirait, on sortait la tête de l'eau. Maintenant, vous avez une vague, hop, il y en a une deuxième, il y en a une troisième. Et là, on va vous pousser à travailler sur vous. Là, on ne vous laisse plus le temps. On ne vous dit plus, bon, ben, on vous mettait un deuil en 2012, une séparation en 2018, et puis entre-temps, bon, ben, on vivotait. Non, non, là, c'est si on ne comprend pas, ça s'enchaîne. C'est pareil pour le travail. Avant, on faisait un travail et en général, on faisait carrière.

rentrer dans une boîte. Et puis, le but, c'était d'y rester le plus longtemps possible. On essayait à 18 ans de se dire, bon, ben, je prendrai ma retraite dans cette boîte. C'était très lent, c'était des karmas qui s'étalaient vraiment sur le long terme. Maintenant, on voit qu'il y a une impermanence sur tout, que ce soit les relations, le travail, les hobbies. On teste un petit peu tout et justement, ça permet aux gens de s'aligner d'autant plus. Et donc, il faut travailler sur soi, il faut avancer, il faut évoluer. Donc, tout va très vite pour le bon et pour le mauvais. Et celle qui va comprendre le message, le fait que c'est une période où il faut s'arrêter, une période où il faut comprendre des choses et vraiment travailler sur soi, va le passer beaucoup plus facilement que la personne qui va dire « c'est injuste, je ne mérite pas ça, pourquoi je suis bloquée ?» qui va générer de la colère et qui va finalement combattre. Ce sont des gens qui ont des breakdowns, des chutes qui sont assez solides. C'est-à-dire qu'on les met vraiment devant le fait accompli. Et en général, ça fait mal parce que si vous voulez, il n'y a pas de tampon, quoi. Il n'y a pas eu un travail qui a été fait. Et du jour au lendemain, vous allez prendre une vague. Et c'est beaucoup plus difficile pour ceux qui se mettent des œillères. On ne peut plus rester dans le déni du travail et de l'introspection. On ne peut plus être dans une énergie métro-boulot-dodo. Et c'est pour ça qu'il y a eu une explosion du développement personnel et de la spiritualité en France et dans le monde. Mais c'est vrai que moi, je suis dans l'industrie, ça fait au moins 10 ou 15 ans. Et à l'époque, quand on parlait de spiritualité, c'était... on nous disait, mais qu'est-ce que c'est? Maintenant, vous demandez à 5 personnes autour de vous, vous en avez au moins la moitié qui connaissent les oracles, qui connaissent l'énergie. Tout le monde baigne un petit peu dedans parce que, comme je disais tout à l'heure, quand on vous donne les épines, on vous donne les roses. Donc si on vous donne la difficulté, c'est-à-dire ces énergies très denses, très détonantes, on va vous donner aussi des outils. Ça peut être des thérapeutes, ça peut être des coachs, mais des personnes qui vont venir vous donner les outils pour arriver à transcender. On ne va pas juste vous dire « allez, débrouille-toi, travaille sur toi ». Donc il y a une démocratisation pour justement booster l'humanité dans sa totalité, à travailler sur elle et à s'améliorer. Et donc, on est en train de libérer au niveau du karma mondial énormément de choses, de par déjà l'évolution de la lignée familiale. Chaque pays, chaque région, chaque famille libère beaucoup au niveau du transgénérationnel, qui est quand même un facteur bloquant, qui est quand même assez dense, au niveau de la mémoire cellulaire. Il y a beaucoup de choses qui sont dénoncées, ça va aller de plus en plus, ça va exploser dans les carcans qui étaient justement malsains, où il n'y avait pas un équilibre, où il n'y avait pas d'alignement. Donc il y a beaucoup de choses qui vont continuer d'exploser un petit peu partout, de sauter. Et puis l'être humain, de par justement la démocratisation de la spiritualité, va faire un cheminement collectif où vraiment, plus ça va aller, plus les gens vont être conscients. Et si on est conscient, on va tendre vers l'alignement et forcément, l'énergie collective va se rehausser.

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3: Maintenant, les prévisions et températures en Suisse pour les prochaines heures.

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2: Bélier, un petit désaccord trouve son origine dans une idée nouvelle que vous émettez. Vénus en Sagittaire permet cependant de trouver un terrain d'entente.
3: Taureau, si vous souhaitez effectuer un achat onéreux, pensez à souscrire une extension de garantie pour être mieux protégé. On peut vous cacher une certaine réalité.
4: Gémeaux, vous prenez la main de votre partenaire pour aller roucouler dans un endroit merveilleux au cours d'un petit week-end en amoureux.
5: Cancer, un proche peut traverser une période délicate et vous lui venez en aide. Vous êtes toujours le bon samaritain.
6: Lion, si quelques problèmes de santé ou de fatigue ont entamé votre morale ces derniers jours, vous constatez une nette amélioration.
7: Vierge, on ne peut pas dire que cette journée soit placée sous le signe de l'esprit d'équipe. Saturne en Verseau vous incite à poursuivre votre route en solitaire.
8: Balance, célibataire, vous cherchez l'amour qui fera battre votre cœur.
9: Vénus en Capricorne vous ouvre à de douces félicités et de nouveaux émois.
10: Scorpion, quelques défis passent par une certaine jalousie qui met votre couple à l'épreuve, mais vous bravez la tempête et vous en sortez grandi.
11: Sagittaire, un léger différend avec une voisine vous incite à organiser une réunion dans votre quartier. Un comité de consultation est nécessaire.
12: Capricorne, Mars rétrograde renforce vos instincts et les règlements de compte. Vous en profitez pour résoudre quelques anciennes rancunes qui refont surface.
13: Verseau, si vous devez investir dans l'achat d'une nouvelle voiture, l'idéal serait de remettre ce projet à la rentrée.
14: Poisson, célibataire, avec Vénus en Capricorne, votre désir de séduction se concrétise en acte par des messages, des regards, une déclaration et des cadeaux.
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Bonsoir, chers téléspectateurs, je suis contente, je suis ravie d'être avec vous ce soir, à nouveau avec vous ce soir. Et bienvenue sur Parlez-moi d'avenir, où vous pouvez nous joindre au 0901 901 993. Je vous expliquerai un peu plus tard. Ce soir, vous êtes avec Victoire, jusqu'à 22h, où vous pouvez me joindre également en direct et écouter ce que j'ai à vous dire. J'ai choisi le thème ce soir des heures miroirs et des heures inversées. Pourquoi ce thème-là? Parce que beaucoup de personnes me demandent parfois, Victoire, je vois toujours 22h, c'est l'heure la meilleure d'ailleurs, je vous dirai entre parenthèses, à la petite dame si elle m'écoute. Hein, 3h. Alors, la différence qu'il y a entre une heure miroir, c'est 3h03. L'heure inversée, c'est 3h33. Mais je vais vous expliquer ça tout à l'heure. Bon, on revient aux choses plus sérieuses, surtout aux personnes qui ne connaissent pas Parlez-moi d'avenir. Vous faites le numéro 901-901-993 et vous cliquez sur 1, vous serez en direct avec moi et avec grand plaisir. Vous cliquez le 2, vous voyez au bas de votre écran les personnes que vous désirez joindre, vous cliquez sur le bas et ce sera les personnes en vert pour celles que vous connaissez. Donc, on clique sur le numéro 2. Je suis un petit peu perdue, excusez-moi. Cliquez sur le 3, ce sera la destinée qui va choisir pour vous ou l'ordinateur. Laissez-vous guider. Vous serez de toute façon avec une équipe de professionnels. Bien, en bas de l'écran, effectivement, on répondra à vos questions et vous voyez les personnes qui sont connectées. Moi, je vous accompagne jusqu'à 22h. Toujours notre petit concours qui est en place. Petit concours.

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Voilà. Après ceci, parlez-moi d'avenir toujours. Vous avez votre boutique, la boutique avec les belles pierres. La fois dernière, je vous ai parlé effectivement de lithothérapie. Aujourd'hui, je vais faire autre chose. Je vais vous parler justement des heures miroirs. Mais je reviendrai sur la lithothérapie parce que beaucoup de personnes m'ont demandé effectivement qu'elles ont pris des notes, elles ont bien renseigné, elles savent maintenant ce que c'est. Parce que la lithothérapie, c'est des pierres qui sont vraiment, vraiment, on va dire, soignantes, hein, pour votre santé, va vous aider surtout à remonter votre énergie. Donc, je reviens à ça. Alors, avant de commencer, le thème que j'ai préparé pour vous ce soir, évidemment, je vais me présenter. Donc, Victoire, code 831, je ne me trompe pas. Cliquez ce soir si vous voulez être avec moi. Donc, qui je suis? Évidemment, médium. Si je n'étais pas médium, je ne serais pas avec vous ce soir. J'ai quand même été sélectionnée, j'ai passé des tests, je vous l'avais dit la dernière fois. Donc, médium, depuis mon plus jeune âge. J'ai plus de 30 ans d'expérience. J'avais déjà mon propre cabinet, j'ai pris ma retraite, mais je ne pouvais pas abandonner parce que je suis passionnée des ésotérismes. J'aime ce métier. J'aime vous venir en aide. J'aime voir l'invisible. Et l'invisible nous laisse parfois bien des surprises. Donc, médium, cartomancienne, évidemment, la cartomancie, puisque je suis dans l'ésotérisme. Différents jeux sont étalés sur mon bureau et en privé, à l'arrière, si vous m'appelez, je ne choisis pas comme ça intellectuellement ou par hasard, par mon esprit. Je prends un pendule et je le passe au-dessus des cartes. Et le pendule me dit, c'est avec ce jeu-là qu'il y aura le plus de réponses. Donc, cartomancie, je suis canal Reiki, c'est-à-dire on m'a donné la connexion de mes racines jusqu'à mon coronal, l'ouverture à la lumière. Ce canal Reiki me permet de vous envoyer une belle énergie et de vous envoyer une nouvelle saveur à la vie par les soins à distance. J'ai les trois symptômes dans mes mains. Et ces soins à distance, je vous les envoie sur votre demande. C'est-à-dire, j'éclaire un peu vos chakras, je les réaligne, je donne un rééquilibrage et surtout votre aura. La dernière fois, j'ai parlé de chakras, hein, vous les voyez derrière moi. Regardez comme ils sont beaux. Voilà, ça c'est les chakras, hein.
Je vous les rééquilibre, je les recolore et votre aura qui est autour de vous, il faut également qu'il soit dans la lumière. Bah écoutez, je crois que j'ai tout dit. Oui, prochainement, je vais faire une petite formation, parce que quand on est amoureuse de l'ésotérisme, on fait toujours des formations. Parce que je ne suis pas astrologue. Je ne travaille pas sur l'astrologie, parce que c'est très compliqué, c'est très difficile. Pour être bon astrologue, il faut à peu près 4 ou 5 ans d'études, si on veut, parce que les astres, c'est un thème. Et le thème, c'est quand même long à définir. Il faut votre nom, il faut votre date de naissance, votre nom de famille, avoir si vous êtes marié, votre heure de naissance. Et tout ça, on ne peut pas le faire en direct, c'est pas possible. Même en privé, ça me prendrait, ne serait-ce que pour faire le premier thème léger, ça me prendrait 1 heure. Donc, la petite formation que je vais faire, c'est pour analyser, par contre, les signes compatibles avec l'un avec l'autre. Ça, c'est intéressant. Je vois que tous les soirs, Nino nous présente l'astrologie. Tout le monde aime ça, savoir. Eh bien, moi, je vous présenterai les signes qui vont ensemble. Le bélier, le cancer, la vierge, le taureau. Il y a des signes qui vont bien ensemble et ça se ressent, les signes à cornes. Mais je vous dirai tout ça. C'est des sujets qui sont très intéressants. Donc, je vous ai tout dit, si j'ai oublié quelque chose, c'est pas grave, on en reviendra la prochaine fois. Donc aujourd'hui, ce joli terme dont je vais commencer par vous envoyer la connaissance des heures miroirs, la signification. Les heures miroirs cachent un message de l'univers et des anges. Pareil, les anges, il faudra aussi un jour que je vous dise ce que c'est. Donc, s'il y a des personnes qui sont intéressées vraiment par les heures miroirs, prenez un crayon à papier. Je dis toujours un crayon, moi j'adore les crayons à papier. Prenez un crayon à papier, hein, et notez l'heure de miroir qui vous conviendra au mieux. À travers ces heures, le destin vous offre quotidiennement les 24 opportunités pour nous reconnecter à nous-mêmes et générer les liens avec les esprits spirituels, avec l'univers lui-même. Les heures miroirs les plus communes, je dis bien, sont 11h11, 12h12, 20h20 et 0h0. N'oubliez pas que c'est votre ange gardien qui vous accompagne à tout moment. Mais ça, ce sera encore autre chose une autre fois. Alors, vous avez une heure miroir. On va commencer par 1h01. Donc, je vous demanderai de noter parce que c'est très intéressant. Vous voyez, vous vous réveillez, vous regardez 1h01. Puis, il n'y a pas que le réveil. Hein. Vous pouvez voir quelque chose à la télévision et tout d'un coup, le 01 est annoncé. Vous pouvez voir une plaque, un numéro sur une plaque, enfin 0101, hein, ce serait quand même étonnant. Mais le 0101 peut venir à tout moment. Lancez un nouveau projet si vous recevez 7 heures dans la nuit. Commencez une nouvelle activité physique. Commencez des choses, votre corps et votre esprit ont besoin de nouveautés. Voilà ce que veut dire le 0h01. Vous voyez le 0202. Investissez dans de nouvelles relations. Le message dit, il faut qu'il y ait des nouveaux projets, des nouveaux amis, des renouvellements de votre esprit, la découverte. Faites-nous des personnes plus sociables et amicales. Faites de nous des personnes plus sociales et amicales. Ça veut dire, c'est toujours des messages de l'univers, que les personnes qui sont auprès de vous ne sont certainement pas aussi amies que vous le pensez. Donc n'oubliez pas, ce sont également des messages, encore une fois je me répète, de l'univers. Le 0303, ça ressemblera plus à la santé. On vous demandera, c'est encore une fois un signe, pour votre corps, parce que les énergies sont négatives. Pour qu'elles soient positives, il faut atteindre votre équilibre. C'est une mise en garde.
C'est rechercher les alternatives qui vous ramènera à votre point d'équilibre. Le 3h03, si vous vous réveillez à cette heure-ci, c'est une mise en garde parce que votre énergie est au plus bas. Je sais que je suis là pour vous.

0: remonter votre énergie, mais on vous mettra de toute façon en garde. Le 0404. Alors là, méfiez-vous, préoccupations excessives. Essayez d'une, on vous demande d'être une personne plus organisée, de dresser une liste à vos tâches d'accomplir, d'accomplissement, que ce soit à la maison, que ce soit au bureau, on vous met en garde, il faut que vous ayez plus d'ordre et enlevez le poids des soucis de votre tête. Vous avez trop de soucis dans votre tête. Voilà tous ces petits messages qui sont quand même sympathiques. Moi, j'aime bien quand je me réveille, je vois un petit message, hop, je regarde dessus. Alors, sachez que, je fais une parenthèse, on a à peu près dans une année, on va dire entre 11 et 24 messages qu'on peut avoir dans une année. Bon, c'est vrai que très souvent, on ne fait pas attention. Mais aujourd'hui, on a plus cette une petite sonnerie que j'aime bien, un petit appel téléphonique. À tout à l'heure. Bien, alors bonsoir. Bonsoir, bonsoir.
1: Bonsoir, Victor.
0: Bonsoir.
1: C'est Monique.
0: Alors, j'ai le droit de dire votre prénom alors?
1: Non, vous le dites M, c'est mieux.
0: Ah, parfois. Ok, donc, bonsoir, bonsoir. Je prends note, oui, je prends note de ce qu'on me dit. Je prends note de votre date de naissance. Je prends note du deuxième M.
1: Oui, merci.
0: C'est qui le deuxième M?
1: Oui, c'est toujours la même femme qui habite dans l'immeuble chez moi.
0: Ah, elle est toujours dans... Elle vous embête toujours?
1: Oui, oui, aujourd'hui, je suis très mal. Je suis très mal aujourd'hui.
0: Ah, mince.
1: J'avais bien marché. J'ai la tête aussi. J'ai du pas bien. Mais ce n'est pas évident. Je vois un peu tourner.
0: Oui, je vous comprends. Hein. Je vais regarder tout de suite un message. Je vais chercher un message de l'âme pour vous. Parce que moi, on me dit, Monique, je vous l'avais dit la dernière fois quand vous êtes venue en privé, hein, Monique, il faut...
1: Oui.
0: Il ne faut plus penser à elle.
1: Oui, ça, je savais.
0: Il faut... Je sais que ce n'est pas facile. Je n'ai pas dit que vous ne la voyez pas. J'ai dit qu'il ne faut plus penser à elle. Il faut mettre un terme dans cette pensée. Il faut que cette femme arrête d'être dans vos pensées. Parce que plus elle sera dans votre pensée, et plus vous allez... animée, si vous voulez, si elle vous fait du mal. Effectivement, c'est une dame, je vous l'ai dit la dernière fois, j'ai confirmé qu'elle a fait des choses occultes. Mais elle est malade. Voilà. Après, on peut faire des choses occultes, mais il faut le faire dans le bien. Et tôt ou tard, on a le mal de toute façon, tôt ou tard. Hein? En tant que médium, on est déjà quand même toujours frappé par des petits ennuis qui sont pas méchants. Mais ça veut dire, surtout quand on est connecté, ne t'occupe pas. Et à des fois, les guides ne veulent pas qu'on s'occupe d'une personne parce que elles ont un chemin à parcourir. Donc, effectivement, a fait des choses occultes méchantes. Alors.
1: Oui, très méchantes. Très.
0: Mais je vous ai dit hein, que c'est fini, ça va s'arrêter. Ça va s'arrêter parce que elle est malade. Je suis désolée, d'habitude je ne le dis pas, mais elle est malade. Attendez-moi.
1: Oui, comment mes énergies vont
0: Attendez, j'ai juste un petit souci. Alors, avec le sourire, je vous dis pardon, petit problème technique. C'est des choses qui arrivent, c'est l'informatique, ça a bugué, ça a coupé. C'est indépendant de notre volonté, petit problème technique. Et il fallait que ça tombe sur moi, évidemment. Donc, j'étais en panique totale. Bon, ça va, ça s'est résorbé. Pourtant, il n'y a pas d'orage dehors, il n'y a rien. Hein. Tout est beau. Le soleil est en train de se coucher, enfin, il est déjà couché. Mais je compte petit problème technique. Toutes nos excuses, la régie, moi-même. D'accord? Alors, j'attends la dame, si elle veut bien me rappeler. En attendant, effectivement, attendez, je vais rechercher mon petit crayon. Sans crayon à papier, ça ne va pas le faire.

0: En attendant que la dame revienne, on est en train de la chercher. Si elle veut bien, si elle veut bien comprendre les petits problèmes techniques. Donc, on va mettre au point certaines choses. Donc, on en était où jusqu'à ce que la dame revienne? Alors, voilà. Ah ben, toutes mes excuses, toutes nos excuses, nous avons eu un petit problème technique.
1: Ça arrive à tout le monde, je vous en prie.
0: Ben oui, c'est le réseau. Tout d'un coup, j'ai bien vu que l'ordinateur, il est devenu plus foncé. Et j'ai dit, ça va se couper. Il y a eu une coupure. Eh bien alors, on ne sait pas. On a dû se reconnecter et ça se passe. Donc, j'espère que votre indulgence et votre compréhension. D'accord? Nos excuses.
1: Bien sûr, mes excuses. Il n'y a pas de problème.
0: Bon, je vais refaire un point, hein, comme je dis pour vous, mais je vais vous envoyer de nouveau un rééquilibrage de votre aura et de votre énergie. Parce que il faut absolument, absolument sortir cette dame de votre pensée, de votre état d'esprit. Il faut le faire. Parce que plus, écoutez-moi, plus vous allez penser à elle, plus vous allez, elle, c'est par les pensées, quand il y a des mauvaises choses qui arrivent, c'est par les pensées, les esprits, c'est par les pensées, et vous êtes en train d'activer. Donc sachez une chose, que cette dame, de toute façon, malheureusement, je sais que c'est pas vous qui l'avez souhaité, mais elle n'est pas bien, elle a un problème de santé, et ça ira mieux pour vous parce qu'elle va déménager.
1: Quand est-ce qu'elle va déménager? Bientôt?
0: Non, pas bientôt. Moi, je dirais que d'abord, elle va se soigner. Alors, je ne sais pas si elle va partir. On voit très bien. On ne sait pas si elle va partir auprès d'une hospitalisation ou convalescence. Et c'est seulement après qu'elle va partir. Parce que, quel âge elle a? Elle est quand même âgée. Cette dame aussi, elle va partir.
1: Elle a 78 ans, comme moi. 78.
0: Oui, c'est pas vieux, hein.
1: Non.
0: C'est pas vieux. Mais quand on n'a plus la santé c'est de l'or. La santé c'est la richesse. Donc laissez-la partir, laissez-la.
1: Mais pourquoi elle me fait tout ça? Pourquoi elle me fait ça? Je sais pas si la jalousie, elle a toujours eu tout commandé.
0: Mais moi, je dirais une chose, elle fait pas ça spécialement pour vous. Elle fait ça parce qu'elle aime ça. Vous voyez, c'est une dame qui aurait pu travailler avec les séances occultes. C'est une personne qui aurait pu être un bon médium. Mais elle a choisi dans les médiums, il y en a qui sont bons et il y en a qui choisissent le maléfique. Le mal. Ouais, elle a choisi le maléfique. Ouais. Voilà. Quand elle a vu que ça réussissait, la magie noire, il ne faut pas toucher à la magie noire. Mais c'est pour ça que maintenant, elle est malade. Tôt ou tard, de toute façon, avec la magie, il y a le revers de médaille. C'est le karma qui attaque et maintenant, elle va payer. Donc, soyez mignonne, sortez-la de votre état d'esprit et vous verrez que ça... N'essayez même pas de savoir si elle sort, si elle rentre, si elle prend sa voiture. Laissez faire. Ça va s'apaiser tout seul. De temps en temps, allumez une bougie et vous verrez que ça va vous faire du bien. D'accord? Si maintenant, vous n'êtes pas très bien, vous êtes, on va dire, on le voit que vous êtes quand même très fatigué. Mais je vais vous donner une astuce parce que tout vient des racines, tout vient de votre plante des pieds. Alors faites ceci. Est-ce que vous avez la possibilité de sortir de chez vous et de cueillir des branches d'ortie?
1: Moi, je sors tous les jours, mais oui, faudrait aller aux îles, il y a des orties là-bas.
0: Voilà. Alors, c'est une petite chose, vous verrez, ça va énormément vous faire du bien. C'est comme un miracle. On prend des branches d'ortie, mais une bonne quantité. On la jette dans de l'eau bouillante et on laisse infuser un peu. Et quand c'est tiède, que ce soit quand même qu'on peut mettre la main dedans, vous rajoutez une bonne poignée de bicarbonate de soude. Mais écoutez bien ce que j'ai dit. Et même les autres personnes qui m'écoutent, c'est quelque chose qui marche très très bien. Et vous mettez vos pieds, vous faites un bain de pied avec. Et vous verrez. Laissez faire les choses, vous verrez.
1: Et puis il y a les orties d'apricot, mais il y a encore la bicarbonate.
0: Voilà. Et vous faites un bain de pied, et vous ne le faites pas qu'une seule fois.

0: c'est comme tout, l'énergie. Il faut toujours, toujours, toujours renouveler. Quand on fait du bien, il faut renouveler. C'est incessant, c'est comme ça. Quand on prend un médicament, quand on est malade, on prend des médicaments et on n'arrête pas. On en commence par un, on finit par deux et on finit par 10. Ça, c'est les médicaments. Ça, c'est naturel, faites-le et ça va vous rebooster. Et puis moi, je vous enverrai.
1: Vous l'avez fait demain.
0: Voilà.
1: Pardon?
0: Avec du bicarbonate de soude et vous prenez un bain de pied. Oh, je dirais, pour commencer, on va en faire deux fois par semaine. Et la semaine d'après, encore une fois, pendant un mois, vous faites ça deux fois par semaine. Et vous me rappellerez, vous me direz. Mais vous verrez, ça va. C'est par les racines, hein. On est quand même une matière. Et les racines, c'est ancré, c'est au sol. Et vous verrez que ça va vous faire du bien. D'accord?
1: Oui, je voulais vous demander quelque chose. C'est-à-dire que moi, j'avais les cristaux. Est-ce que vous voyez que j'ai encore? Parce qu'il y avait une dame qui venait faire la physio.
0: Alors bon, il m'est très difficile de rentrer dans votre corps. Hein. Alors sachez une chose.
1: Non.
0: Ben oui, vous en avez, bien sûr que vous en avez encore. On ne peut pas vivre sans cristaux, sans cellules. Mais
1: oui,
0: c'est
1: parce
0: comme
1: que
0: tout.
1: Dans les deux oreilles. Dans les deux oreilles, j'avais.
0: Ben voilà.
1: Mais
0: c'est comme
1: c'est
0: tout.
1: Tout manche,
0: bien sûr, ça se déplace. On a des cristaux dans les oreilles aussi. Hein. Et quand cela se déplace, eh ben, y a une surdité qui arrive. Bien sûr, on a des cristaux autour des yeux, on en a plein le corps, oui, c'est vrai. Et qu'est-ce qu'ils vous ont dit, que vous n'en avez plus? C'est pas possible.
1: Non, elle vient, c'est une physiothérapeute, elle fait que ça, que pour les cristaux. Elle vient à la maison, elle fait doucement, parce que moi, j'ai des problèmes de nuque. Elle est très gentille, bon, elle a dit qu'elle revenait.
0: Elle a dit qu'elle revenait. Ben écoutez, si vous voyez, oui bien sûr, si vous voyez qu'il y a des petites choses bien, faites-le. Je vous assure, faites-le. Faites-le parce que ça va vous rendre, ça va de nouveau vous rebooster et il faut absolument le faire.
1: Oui, parce que ma doctoresse, elle a envoyé tout de suite.
0: Mais et elle vient chez vous à la maison, vous rebooster?
1: Oui. Parce que moi, je ne pouvais pas, j'ai pris mal chez ma doctoresse. Alors elle a vu, elle a dit, écoute, je fais tout de suite le téléphone comme ça, elle vient chez vous. Elle vient à domicile.
0: Et elle va, et quand vous me dites ça, ça va rebooster?
1: Oui. Elle fait la.
0: Mais moi, je suis en train de regarder, effectivement, avec le pendule, oui, il faut le faire. Ben voilà, ça c'est tout des petites, bien sûr, ben voilà, en plus de ça, mais ça c'est tout des petits trucs qui font que vous allez vous sentir bien, c'est comme les cellules, hein. Les cellules ça se régénère plus à partir d'un certain âge, alors on prend des compléments, on prend des vitamines pour rebooster tout ça.
1: Mais le fait que... Elle a dit à partir de 60 ans, elle a dit, c'est fou, il y a plusieurs dames qui viennent faire, c'est de la physio un peu. On doit mettre d'un côté la tête, de l'autre côté, puis on doit toujours dormir du côté gauche, qu'elle m'a dit. Non, elle est très bien, très douce.
0: Elle a dit de toujours dormir du côté gauche?
1: Oui, pas du côté droit.
0: Ah, je suis en train de regarder, oui. Côté gauche, c'est le côté cœur, hein. Oui, mais c'est des bons conseils qu'elle vous dit. En plus de ça, elle revient à la maison, je trouve ça génial.
1: Elle est extrait pour ça, elle fait que ça. Elle fait la physio que pour ça, elle voyage. Elle dit, dommage qu'ils ne font pas l'hôpital, ça, qu'ils n'apprennent pas.
0: Mais vous savez, les hôpitaux, c'est... Alors, quand on va voir un chirurgien, il fait un acte chirurgical, là, ok. L'acte chirurgical, ben, il va vous opérer, il va enlever quelque chose qui ne va pas, etc. etc. Bon.
1: Ouais.
0: On a besoin de chirurgiens. Par contre, les médecins, quand vous avez... Je ne suis pas en train de critiquer, je ne suis pas en train de faire quoi que ce soit, Mais c'est les médicaments. Et voilà.
1: Non,
0: et c'est comme ça que les laboratoires deviennent de plus en plus riches.
1: Oui.
0: Eh oui.
1: Alors justement, elle est très calme parce qu'elle est très douce.

0: C'est super ça, parce qu'elle était. Le médecin l'a dit, vous allez très doucement parce qu'après va bien mieux. Et c'est vrai. Maintenant, on va mieux la semaine prochaine. Si elle arrive cette semaine, peut-être, je ne sais pas.
1: Elle vient une fois par semaine?
0: Oui, ça dépend. C'est moi qui je peux téléphoner parce qu'elle a toujours des visites à. Elle a des. Comment on appelle ça des, la doctoresse a fait comme quoi elle peut venir quand c'est nécessaire, quoi.
1: Et ça, et vous, mais. Mais du moment que ça vous fait du bien, du moment que ça vous fait du bien, faites-le. Ouais. D'accord.
0: Et puis des fois, je fais même, des fois, comme elle me dit, mais des fois, j'ai peur parce qu'on a des vertiges, des fois, quand on fait ça.
1: Ben. Les vertiges viennent, c'est difficile pour moi hein, de faire un diagnostic de santé, c'est pratiquement pas possible. Mais quand on a des vertiges, c'est les cristaux de l'oreille.
0: Oui, c'est ce qu'elle m'a dit.
1: Voilà.
0: C'est pour c'est ça qu'elle a de l'oreille qui sont... très doucement, elle demande si ça va. Non, non, je suis très contente.
1: Les cristaux de l'oreille, ben, il faudra quand même aller voir un ORL.
0: Alors là, je vous assure que j'irai plus. Ils sont trop brusques. Moi, j'étais à l'ORL la première fois, mais alors c'était brusque. Mais maintenant, ils sont plus cette méthode. Ils ont la méthode plus simple maintenant. Plus gentiment, avant, c'était trop brusque. Moi, j'irai plus.
1: Ouais, ben je comprends. Soignez-vous ça comme ça, ma petite dame. Vous verrez, ça ira mieux.
0: Oui, tout à fait.
1: Vous aviez une autre question, madame. Pardon?
0: Les énergies, est-ce qu'elles sont basses ou bien ils ont remonté un petit
1: peu? Si vous faites, oui, si vous faites ce que je suis en train de vous proposer, c'est-à-dire d'oublier cette dame qui vous embête, hein, si vous faites les petits bains avec l'ortie que je vous ai proposé, et moi, hein, le soir après 22h, c'est là où je travaille. La dernière fois, je vous avais dit, j'ai un petit carnet, on appelle ça le petit carnet sacré, où je mets dedans votre nom, votre prénom, pardon, j'ai pas besoin de votre nom, votre prénom, votre date de naissance. En privé, je vous demande le poids que vous avez et votre mensuration, 1m50, 1m60 et plus, et je travaille sur vous avec mes pierres et mes cristaux pour pouvoir remettre vos énergies en place. Vous savez, moi je travaille, j'ai des gros cristaux, hein. C'est pas des petits. Regardez, je vous montre comme ça, vous êtes certaine. Voilà. Moi je travaille avec ce genre de cristaux. Hein. C'est une pierre qui pèse 1 kg, 1,5 kg. Tu sais pas deux, je m'en rappelle plus. Donc c'est avec ça que je travaille, c'est avec ces gros cristaux que je travaille. Voilà. Aïe. Et si je dois vous enlever une mauvaise énergie, alors je prends effectivement hein, les pierres qui sont pour les énergies négatives et encore une fois hein, ces pierres-là qui sont justement dotées pour vous enlever toute cette énergie. Et puis j'ai aussi les pierres, la prochaine fois quand je ferai la détruite, voilà, hein, je vous avais dit qu'effectivement ce genre de trieste, la trieste, voilà. Hein. Donc tout ça, c'est pour travailler sur vous et puis pour vous remonter vos énergies. Hmm? Avez-vous une autre question?
0: Alors, oui, c'est-à-dire, j'ai pour une autre personne, quoi. Moi, là, j'ai pas besoin. Oh, Christelle.
1: Ah, oui, une autre, parce moi, que vous m'avez donné un monsieur PB, vous m'avez donné sa date de naissance. C'est qui? Oui. Non, P, votre beau-père, c'est ça?
0: Oui, je ne sais pas comment, je voulais savoir comment il allait. Il est dans un EHPAD. MS, quoi.
1: Alors, vous aimeriez savoir, encore une fois, au niveau santé, comment qu'il va?
0: L'énergie, quoi.
1: Ben, écoutez, malgré son âge avancé, effectivement, ben, ce monsieur va très bien.
0: Oui, là, il passe. Il a eu des
1: ce monsieur, pour le moment, va très bien. Oui, sa santé se dégradera, ça c'est suivant l'âge, il aura des petits problèmes, on va dire d'ici un an.
0: D'accord.
1: hein. Mais bien, il vit, il est dans un EHPAD, on s'occupe de lui, il a des activités, et c'est un monsieur c'est qui... Mais il se sent bien là où il est heureux. Hmm.
0: Ouais. Alors, c'est bon.
1: Voilà. Moi, je dirais que vous faites beaucoup de soucis pour les personnes qui sont autour de vous. Je vais vous faire un petit rappel.
0: Moi, je n'ai pas beaucoup de contacts, oui. Ici, dans le bloc, bon, j'avertis que la femme-là, elle n'était pas très bien. Elle sent tout le monde qu'est-ce qu'elle fait. J'ai dû avertir. Mais ils sont tous là. Oui. Moi, je ne parle pas beaucoup avec les gens. Moi, je sors tous les matins, je bois mon café, mon petit café, je vois des gens, et puis voilà. Puis la journée, des fois, bon, je ne suis pas trop sauvée. Demain, je vais voir les orties.
1: Demain, vous faites ça, hein, d'accord? Vous n'allez pas les voir, vous allez les chercher et vous allez faire ce que je vous dis. Et vous me rappellerez pour me dire, mais il faut faire deux ou trois bains quand même pour qu'il y ait... La première fois, déjà, quand vous allez le faire, vous allez ressentir ça parce que ça active un petit peu, une fois que c'est dans la plaine des pieds, ça monte et ça active une certaine affluence de sang. D'accord? Mais vous allez le faire, vous verrez, ça ira très bien.
0: Oui. Je vais juste demander, est-ce qu'elle ne voit pas ce qu'elle voyait un... Est-ce qu'il n'y a pas quelqu'un qui a le fait avec elle, des fois? Parce qu'elle ne peut plus tellement faire, je pense. Est-ce qu'elle travaille avec une autre personne?
1: Mais je vous me parlez de qui, là? De M?
0: Oui, pas de moi, de l'autre M.
1: Oui, oui, j'avais compris. Alors, votre question, c'est si elle voyait quelqu'un d'autre?
0: Oui, si elle travaille dans le même style avec elle.
1: Votre question est délicate parce que si elle fait du mal, de toute façon, elle n'a pas besoin, non, elle n'a pas besoin d'une autre personne. Elle aime faire ça et elle le fait d'elle-même. Donc, elle n'a pas besoin. Non, elle n'a pas besoin. C'est pour ça que, comme je vous ai dit, c'est pour ça que, ben, qu'elle est malade. Hein, elle a eu un revers de médaille et puis bah, elle est, on va dire, elle est punie.
0: Oui.
1: Voilà. Donc, enlevez-la, effacez-la de votre, et enlevez-la, effacez-la de vos pensées. Pensez à vous, pensez à votre santé, remettez-vous en forme et vous verrez que ça ira beaucoup, beaucoup mieux.
0: Alors, j'ai une dernière question. Est-ce que je vais déménager ou pas? J'avais l'intention, mais non, je ne sais pas si je vais le faire.
1: Alors, pour le moment, moi, je vais tourner les cartes pour vous, pour voir ce que ça donne. Alors, on va faire comme ça.
0: Ok.
1: Donnez-moi 5 chiffres à partir de 1 jusqu'au 22. Je vais voir si vous déménagez. En mon sens, à moi, je ne le sens pas.
0: Le 2? Le 10, le 15, le 20, encore une, le 22, la dernière.
1: Alors, pour le moment, effectivement, on dit il y a la lune qui est ici, il faut repartir à zéro, vous en avez envie. Vous avez envie de repartir à zéro parce que vous avez le mal de l'autre côté. Mais la force, elle est renversée. Donc non, passez, vous gardera là où. Les pensées seront toujours là pour déménager. Mais je ne vous vois pas. Ça fait combien d'années que vous êtes là? 20 ans, 30 ans?
0: 33 ans. Ça fait la 34e année.
1: Partez pas. Pourquoi vous voulez partir?
0: Mais à quoi je partais? Parce que pour commencer une autre vie, mais comme si elle part, je n'ai pas besoin de partir.
1: Alors, non, si je regarde, vous ne partez pas. Alors, il y a une phrase qui m'interpelle quand vous me dites « recommencer une autre vie ». Non, oui. On ne recommence pas une autre vie. On a une vie, il y a une destinée, c'est fait. Donc, ma petite dame, vous allez améliorer votre vie, prendre un autre tournant ou un autre sens de votre vie, mais on ne recommence pas sa vie. Et ce n'est pas un déménagement qui fait que vous allez recommencer votre vie. Hein, je dis bien, on enlève cette phrase, recommencer sa vie, améliorer un nouveau chemin, oui, prendre une autre direction, oui, mais votre vie vous appartient, votre destinée, elle est là. Et vous êtes tellement bien là où vous êtes, vous connaissez tout le monde. Vous le dites vous-même. Oui,

0: que quand j'ai allumé la télé, j'ai dit, oh mon Dieu, elle est là. Super, génial.
1: Ah, voilà.
0: Après, il y a le téléphone qui sonne. C'est génial. Je suis très contente,
1: ah, si tu as chanté. Vous êtes gentil, vous êtes gentil. Je ferai tout pour vous, oui. Hein, dans la mesure de rebousser vos énergies. Et de, voyez, la première carte que je sors, regardez, les énergies tombent. Hein. Alors, je suis en train de regarder, effectivement. Vous avez beaucoup de doutes, hein, les doutes sur les énergies. Et puis, effectivement, il faut les rebooster. Mais il faudra du temps. Laissez le temps au temps. Hmm? Oui. Laissez le temps au temps, je retourne une dernière carte. Laissez le temps au temps, restez dans le silence. Je vous l'avais dit, cette dame n'y pensait plus pour qu'il y ait de nouveau de belles oui. énergies. Et c'est bien elle hein, qui sort. Hein, voyez. Ne pensez plus à cette femme, on vous dit de rester dans le silence. Là. Si vous suivez mes conseils, n'oubliez pas, je vous ai dit, l'énergie va remonter. Cette première carte, elle est vraiment très mignonne. La nouvelle énergie qui est ici, pas une nouvelle vie, hein, une nouvelle énergie. En faisant ce que je vous ai dit de faire, ça ira beaucoup mieux et je vous le souhaite.
0: Merci beaucoup.
1: D'accord ? Voilà.
0: Merci.
1: Passez une excellente fin de soirée et puis je vous embrasse, je vous fais des petits bisous.
0: Moi,
1: et puis
0: moi je vous dis
1: à bientôt.
0: À bientôt. À bientôt.
1: Moi aussi.
0: Bonne soirée.
1: À bientôt.
0: Merci beaucoup.
1: Merci.
0: Au revoir.
1: Au revoir. Alors, nous allons reprendre la signification des heures miroirs. Et on en était au chiffre, faut que je reprenne un petit peu, ça c'est les heures miroirs, on en était au chiffre 5, hein, si je crois bien. On va regarder ça. Pas que je me trompe, lui, ton avis, les chiffres. Parce que les heures miroirs sont parfois, comment dirais-je, une liaison avec la numérologie. Hein. Bon, on en est... tu m'entends ? Une petite page de publicité et à tout à l'heure.

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0: Coucou, coucou. Alors, on va reprendre gentiment, malgré cette petite panne technique hein, qui s'est résorbée avec quelques minutes quand même. Merci de votre patience. Alors, j'en étais où? Ah oui, j'en étais à l'heure miroir, 4 heures équate. 7 heures miroir, c'est méfiez-vous de vous occuper, hein, de vos préoccupations excessives. 7 heures miroir vous dit de lever le pied et de faire attention à votre santé, parce que c'est un avertissement de santé en disant, si tu ne fais pas attention à toi, il va t'arriver un problème de santé. Ce n'est pas moi, en tant que médium, qui vous le dit, mais c'est un avertissement de l'univers, parce que l'heure miroir, c'est toujours l'univers. D'accord? C'est tout ce qu'on a à dire sur le 4h04, pas 4h44. 4h04, et vous verrez que le 4h44, c'est l'heure inversée, ça n'a rien à voir. Très négatif, les heures inversées, j'aime pas trop. Tout dépend lesquelles, attention. Alors, on repart à 5h05. C'est vrai que c'est l'heure d'aller travailler. Et pourtant, le 5h05 vous demande d'apprendre et de vous exprimer, de vous accepter avec une thérapie ou des pratiques expressives. Ça veut dire qu'il faut, quand on, c'est toujours des avertissements, le 5h05, peut-être que vous ne vous sentez pas bien, vous n'êtes pas dans votre bonne essence, il faut vous remuer, il faut qu'il y ait un changement. Donc tout ça, c'est des avertissements. Les heures miroirs sont des avertissements. Notez, 6h06. C'est l'heure de se lever. Préserver et respecter la vie privée, parce que le 06, c'est respecter la vie privée. Des fois, ça va vous faire sourire, mais le 8h08, c'est plutôt pour les filles. C'est un avertissement. Ne trompe pas ta femme ou ne trompe pas ton mari, parce qu'aujourd'hui on rencontre quelqu'un qui plaît, on peut avoir une aventure, ça peut être caché, mais ça c'est un avertissement qui peut vous arriver. Il y a deux personnes qui se rencontrent, il est marié, elle est mariée, et il y a eu, si vous voulez, cette approche floue. Attention, hein, je ne pousse pas les personnes qui sont mariées à faire un faux pas. Surtout pas. Mais le 06, c'est un avertissement de vous préserver parce que ça parlera de tromperie. Il est bon de s'approcher et d'être proche sans excès et de ne pas vous déséquilibrer parce que gare au karma. D'accord? Mais il n'y a rien de méchant. Hein? Alors, vous avez noté? C'est intéressant, hein? Le 7h07. Coucou, coucou. À tout à l'heure. Un appel téléphonique avec grand plaisir, je vous dis bonsoir. Alors, je vais
1: Bonsoir.
0: d'abord prendre bonsoir. Alors, dès je vais prendre d'abord votre date de naissance, je vais
1: Oui.
0: noter tout ça.
1: Oui, effectivement.
0: Oui, parce qu'il y a du monde, hein.
1: Il y a du monde, oui, tout à fait.
0: Mais c'est
1: On fait
0: bien,
1: pas
0: hein,
1: dans la
0: si déjà.
1: dentelle,
0: Non, non, mais ouais, vous faites pendant la dentelle. Non, mais si déjà vous êtes
1: hein.
0: avec moi, faut que ça vaille le coup. On est d'accord? Alors,
1: Eh bien, tout
0: ça
1: à fait.
0: c'est. Je regarde, hein, je regarderai après dans la caméra vers vous. Hein. Il a quel âge le fils?
1: Lequel?
0: Jules.
1: 2013.
0: Oh, j'aime bien
1: 17 du 9
0: qu'on me donne une
1: 2013.
0: heure pour pas qu'il y ait d'erreur.
1: 17 du 9 2013.
0: Ça lui fait quel âge, ça?
1: Ça veut lui faire 12 ans.
0: Voilà. Et le deuxième? 20 ans, hein?
1: Le 6 du 9 2003.

0: Donnez-moi son âge, vos paquets d'erreurs.
1: Ça veut lui
0: pas
1: faire
0: je demande toujours l'âge parce que je veux absolument pas qu'il y ait d'erreur dans ce dans ma communication.
1: Oui, ça veut lui faire 22.
0: Voilà. Bon. Alors, je suis de tout cœur avec vous, j'ai tout noté, et on dit go, on y va. Qu'est-ce que je peux faire pour vous? Quelle est votre question?
1: Alors, il y a une dame. Il y a une dame que vous avez.
0: Oui.
1: Et j'ai reçu la date du divorce, qui est le 22 octobre. Et j'aimerais savoir les conclusions pour le divorce à cette date du 22 octobre. Oui, vous êtes là?
0: Oui. De temps en temps, je reste dans le silence parce que quand vous me parlez, c'est vrai qu'on ne se connaît pas beaucoup. Et il me semble qu'on m'avait une fois appelé. Hein. Mais voilà. Ça, je reçois tout ça par connexion. Alors des fois, quand je suis en connexion, j'écoute, j'analyse et j'envoie. Donc cette dame, voilà, cette dame qui est votre ex, elle est vraiment, vraiment dans la rupture. D'accord? Elle est vraiment dans la rupture et puis je vois, après je regarderai avec les enfants après. Alors est-ce que ça se passera bien? Je vais regarder vers vous, j'attends. Hein.
1: Oui.
0: Ouais, vous avez été trop gentil. Hein. Vous demande de l'argent quand même. Hein.
1: Oui.
0: Il y a une maison dans le lot?
1: Oui.
0: Et cette dame veut garder la maison, sachez-le.
1: Oh, ça m'étonnerait. Mais...
0: Elle n'est pas toute seule, elle est avec un compagnon. Hein.
1: Oui, je crois qu'elle est... un deuxième, je crois.
0: C'est possible. Mais, alors, il y a, si vous voulez, cette connexion que je reçois, elle veut garder la maison. Alors, l'un ou l'autre... Cette maison, elle a une valeur, hein. Bien sûr qu'elle a une valeur, mais pour elle, ce n'est pas une valeur sentimentale. Pour elle, c'est la valeur de l'argent. Donc, c'est là où c'est l'autre, où elle garde, parce qu'elle la revendra. Si elle ne peut pas la revendre, elle vous la laisse, mais elle demandera sa part et un peu plus que ça. Donc, méfiez-vous et préparez-vous à pas te faire de chèque, mais vous sortirez gagnant.
1: D'accord.
0: Mais je sens quand même qu'elle habite encore dans cette maison, cette dame.
1: Non. Non, ça fait 3 ans qu'elle est partie.
0: Mais elle est dans une maison.
1: Ah, c'est possible.
0: Elle est dans une maison. Donc, quoi qu'il en soit. J'en vais dans une maison. Bon, ça c'est un petit détail. Alors, c'est vous qui êtes dans la maison? Ben oui, bien sûr.
1: Oui.
0: Je vais pas poser des questions, je ne vais pas vous poser des questions. C'est vous qui êtes dans la maison. Donc, cette dame, elle veut la moitié, elle veut de l'argent. Hein.
1: Oui, elle veut de l'argent. Est-ce qu'elle va l'obtenir?
0: Je serais presque censée à dire oui. Hein. Vous lui devez de l'argent, hein. Vous allez devoir ouvrir le porte-monnaie quand même. Hein. Mais avec le temps, on va regarder. Donnez-moi 5 chiffres à partir de 1 jusqu'au 22, s'il vous plaît.
1: Le 6. Le 11.
0: Après.
1: Le 12. Le 15. Et le 18.
0: Alors, oui, le divorce est en route. Avec deux cartes quand même, le divorce et l'effondrement, donc ça parlera quand même toujours de la maison. On voit très bien que cette maison, elle veut de l'argent, elle va mettre ça au point. Et il y aura un arrangement entre vous deux. Pourquoi? Parce que vous avez la tempérance et le chariot et le monde. C'est 3 cartes ensemble. Je ne sais pas si vous connaissez le tarot de Marseille, mais ces 3 cartes ensemble représentent quand même un bel... Regardez, avec la tempérance, vous allez avoir un compromis, vous allez tomber sur un arrangement avec elle. Il n'y a pas de

0: c'est vous qui restez, vous allez tomber sur un arrangement avec elle. Elle veut son argent, bien sûr, elle l'aura, mais peut-être pas la somme qu'elle réclame. Quoi qu'il en soit, le divorce se passera bien.
1: Ça se passera bien pour moi.
0: Oui. Oui.
1: D'accord. Parce qu'elle me réclame beaucoup d'argent.
0: Pardon ?
1: Elle me réclame beaucoup. Elle me réclame beaucoup, beaucoup,
0: oui,
1: beaucoup
0: oui,
1: d'argent.
0: Oui, je vous l'ai dit. Oui, je vous l'ai dit au début. Hein. Elle vous réclame beaucoup d'argent. Elle vous réclame. Mais il y aura un arrangement d'une manière ou d'une autre. Je pense qu'entre les avocats, ils vont calculer. Parce que les enfants, ils sont. Alors, pourquoi je vois les enfants avec vous ?
1: Ils sont avec moi, les enfants, oui.
0: Ah, parfait. J'aurais dû tout de suite vous le dire. Parfait. Je vois les enfants avec vous. Donc, c'est vous qui gardez la maison. Les enfants sont avec vous. Et ce gain de cause vous est attribué. Donc, sans souci, hein, elle n'aura pas, je dis bien, Didier, elle n'aura pas ce qu'elle demande. Elle demande beaucoup d'argent, elle n'aura pas ce qu'elle demande. Non, elle n'aura pas. Parce que non seulement qu'elle demande la moitié de l'argent, elle demande la pension.
1: Par contre, elle, est-ce qu'elle me devra de l'argent?
0: Ah, ça, c'est une autre question.
1: Ah ben oui. Oui.
0: Mais moi j'ai dit je souris parce que on me dit qu'il y aura un arrangement. Hein, vous vous rappelez, je vous ai dit tout à l'heure, il y aura un arrangement entre tous les deux. Donc, il est fort possible, je dis bien, je n'ai pas encore regardé le tout. Et, le divorce est encore sorti. Hein. C'est pas mal avec le voyant masqué, c'est très. Donc vous voyez, le divorce. Il y a le pardon sur le divorce. Le divorce, il est bien sorti. Il y a le pardon sur le divorce. Il y a un renouveau pour vous. Hein, et elle, effectivement, elle est dans l'attente de ce renouveau. Je vais encore sortir deux. Je suis obligée. Vous sortez gagnant. Hein. Vous sortez gagnant. Donc, l'arrangement, il est là. Hein, le voyant masqué, il est très annonciateur. Je vais faire un tirage pour vous avec elle. Vous avez le doute qui est ici. Alors, le pape, c'est l'union que vous avez ensemble. Elle sort pas gagnante. Oui, elle va vous demander beaucoup d'argent, oui, mais ça sera déduit. C'est pour ça que vous gardez la maison. On peut pas lui donner la moitié de l'argent, plus de l'argent à elle. Elle est partie, d'après ce qu'on me dit, elle est partie, elle a laissé les enfants. Moi, je dirais que c'est plutôt elle qui va devoir vous verser. Alors, est-ce qu'on appelle ça une pension pour l'enfant qui a 12 ans et qui vit chez vous? Elle va payer.
1: Il est chez moi, c'est 50-50, je le verrai.
0: Va devoir payer pour l'enfant. Mais rien de méchant. Je vous assure, moi je ne vois pas de grosse guéguerre entre vous deux. Il y a ce partage qui est ici. Vous allez, mais vous me tiendrez au courant hein, pour le 22 octobre, c'est pas si loin que ça. Il y a un partage entre tous les deux. Mais oui, on pourra le voir juste 15 jours avant. Là, on aura de bonnes connexions. Mais moi je vois, il n'y a pas trop de guéguerre qui va vous être infligée. Et je dirais surtout, je vois un arrangement. Un arrangement sur l'argent qu'elle vous doit, parce que pourquoi elle vous doit de l'argent?
1: Elle a rendu une assurance. Normalement, c'est 50-50.
0: Je comprends mieux. Elle a vendu une assurance que vous étiez en couple, marié.
1: Oui.
0: Ah ben voilà. Donc, il y aura un arrangement de cette attitude. C'est pour ça que je ne la vois pas vous donner de l'argent. Il faut comprendre, quand on est médium, on est obligé de tout analyser pour pas qu'il y ait d'erreur. Il y a toujours une petite faille, mais je ne veux pas qu'il y ait de faille, surtout quand on me demande des questions comme ça, précises, surtout pas. Donc moi, je vois qu'il y a un arrangement, donc la moitié de la maison, parce que vous avez quand même une maison qui coûte une petite valeur. Hein.
1: Oui, mais normalement, je ne devrais rien lui donner sur la maison. Normalement.
0: C'est déduit sur l'argent de l'assurance. Il y a un arrangement. Donc Oui, mais c'est pour ça que je reste sur la parole, comme dit, il y a un arrangement. Donc l'arrangement fait que l'argent qu'elle vous doit, ça sera déduit sur l'argent de la maison. Et tout dépend
1: D'accord.
0: combien votre maison va être estimée. C'est ça le problème. Parce que je n'ai pas d'estimation de votre maison, moi. Je n'ai pas de
1: Alors,
0: chiffres.
1: moi, je l'ai déjà estimé une fois. Et maintenant, le juge, il demande une contre-expertise.
0: Ah.
1: Ouais. Et j'ai estimé, elle est à 700 000.
0: Et pourquoi il fait une contre-expertise, ce juge?
1: Parce que pour être sûr, quoi.
0: Et l'argent de l'assurance, c'est aussi un beau paquet, non? Mais ça ne fait pas les
1: Non, il n'y a pas
0: 350 000.
1: grand-chose. Non, non.
0: Non.
1: Au moteur, sont sur les 700 000, faut déjà enlever la dette, hein.
0: Oui, parce que la maison n'est pas encore payée. Mais si vous voulez, parce que là, on est dans les chiffres. Et dans les chiffres, c'est une autre connexion. Il faut vraiment que je me connecte. Hein. Et quand on est en direct comme ça, ce n'est pas facile. Moi, je vous inviterai à me
1: Non, non.
0: recontacter à l'arrière. On met tout à plat. Je travaille avec différents oracles qui est pour l'argent. Et là, je peux vous dire clair, net et précis, parce que c'est 350 chacun. Hein. Moi, la dette, effectivement, ça sera enlevé. Et vous me direz le chiffre de l'assurance. On ne va pas tout révéler ici en direct. Je vous dis simplement que ça va bien se passer, qu'il y a un arrangement entre vous deux, malgré qu'elle est vraiment dans la séparation. Et plus tard, elle sera vraiment dans le regret, cette dame. Ainsi va la vie.
1: Ouais. Ouais.
0: Pas maintenant, mais je lui donne 2 ans, elle sera vraiment dans le regret. Parce que elle vous a quitté, si je regarde un peu sur le passé, elle vous a quitté, elle a perdu la tête pour un homme, hein?
1: Oui.
0: Alors qu'elle n'est plus avec lui.
1: Non.
0: Voilà. Non, comment
1: Elle
0: non?
1: est
0: Elle
1: déjà
0: n'est plus
1: avec un
0: avec
1: autre.
0: lui. Vous voyez?
1: Oui,
0: Voilà,
1: tout
0: elle
1: à
0: n'est plus
1: fait. Elle
0: avec
1: est déjà avec
0: lui.
1: un autre. Elle est déjà avec un
0: Et
1: autre, et
0: dans un
1: puis je ne sais pas
0: an,
1: si avec l'autre.
0: elle
1: Je ne sais pas
0: déménage.
1: si. Avec le nouveau.
0: Dans un an, elle déménage. Maintenant, je ne peux pas vous dire si elle sera encore avec ce compagnon, mais d'une manière ou d'une autre, là, dans cette année-là, on parlera pour elle. Elle a beaucoup de choses à comprendre, elle a beaucoup de choses à rectifier, à mettre de l'ordre dans sa vie. Il faut qu'elle mette de l'ordre dans sa vie, cette dame. Dommage pour elle, parce qu'elle n'est pas si mauvaise que ça. Hein. Elle est, je pense que vous l'avez connue, elle était quand même assez carrée, assez respectueuse. Elle a perdu la tête. Elle a perdu la tête pour un homme.
1: Oui.
0: Voilà. Bon, pas, je ne suis pas là ni
1: Mais
0: pour la juger, ni dire quoi que ce soit. Hein. Ça ne me
1: non, non,
0: regarde
1: non,
0: pas.
1: tout.
0: Ah non, non, non, je ne me permettrai pas. Hein. Mais elle a perdu la tête pour un homme, elle n'est plus avec lui, elle en a un autre. Et ça sera aussi fini avec lui. Je
1: Ouais,
0: pense que
1: après, elle a déjà congé.
0: d'ici la fin d'année, elle ne sera plus avec lui.
1: Et elle risque de plonger après. Ouais. Elle risque
0: De
1: de
0: plonger
1: plonger.
0: dans quoi?
1: Dans la maladie.
0: Je ne peux pas vous dire ça comme ça, mais je sais
1: Non,
0: qu'elle
1: tout
0: va
1: à
0: le
1: fait.
0: regretter.
1: Oui.
0: Vous allez remonter la pente, très bien même. Il y a une personne qui vient vers vous, peut-être qu'elle est déjà là, hein, quelque chose de très agréable, mais il n'y a pas de structure non plus. Avec la dame qui vient vers vous, que vous allez rencontrer, on voit très bien que c'est un petit chemin à faire avec elle, quelque chose de très agréable, mais vous n'allez pas franchir le pas non plus dans le côté, comment je vais dire ça, dans le côté
1: Sentimental.
0: construction. C'est pas l'heure.
1: Oui.
0: D'accord avec moi, c'est pas l'heure.
1: Non.
0: Il faut d'abord que vous digériez votre divorce, que vous éclairez bien votre situation, et après vous vous sentirez libéré. Et quand vous vous sentirez libéré, alors à ce moment-là, oui, vous serez un homme heureux. Là, vous n'êtes pas très heureux parce que vous êtes encore en souffrance émotionnelle.
1: Oui. Et puis maintenant, au niveau professionnel.
0: Allez-y, je vous écoute. Dans quelle profession vous êtes?
1: Dans la gérance.
0: Alors, Votre question par rapport, parce que bon, vous me dites côté professionnel, c'est vaste. Moi, je vois quand même une belle année.
1: Tout à fait.
0: Pardon?

0: Oui, tout à fait. Est-ce qu'il y a une évolution, un changement?
1: Ben moi, je vois une belle année. Hein. Moi, je vois une belle année qui est devant vous. Alors, est-ce qu'il y aura un changement? Je dirais tôt ou tard, oui, il y aura un changement. Tôt ou tard, on fera une autre proposition pour évoluer. Vous ne resterez pas dans ce même statut, dans ce même niveau. Il y aura une évolution. On va dire que c'est comme si vous allez grandir. Mais il y aura une évolution.
0: D'accord.
1: Mais vous partez pas, vous ne faites pas autre chose. Vous restez dans cette gérance. C'est une gérance de quoi? Je ne vois pas.
0: D'immeubles. Une gérance d'immeubles.
1: Il y a un patron au-dessus de vous qui est malade.
0: Apparemment, oui, il doit être malade. Oui.
1: Voilà, ouais. Et il vous a toujours pas fait la proposition?
0: Non, rien du tout.
1: Ben vous aurez. Vous
0: Au
1: aurez
0: cours de cette
1: parce qu'il a
0: année?
1: confiance en vous. Mais oui, vous aurez parce qu'il a confiance en vous. C'est pour ça que je vous dis premièrement, il n'y a pas de changement. C'est quand même une année agréable. Ça va monter, ça va monter. Il y a une proposition qui arrivera. Le changement se fera. Oh, il faudra encore quand même attendre quelques mois si ce n'est pas une année. Mais vous restez dans ce domaine-là et ça va, comment on dit, ça va crescendo. Hein, ça va monter en pyramide. Vous avez un bon
0: D'accord.
1: boulot, vous êtes une personne très estimée, et on dit qu'il y a quand même quelque chose de bien qui arrive vers vous. Aucun souci. Alors, de ce côté-là, vous avez quand même la satisfaction dans votre travail.
0: Oui, tout à fait.
1: Ah, c'est vrai, hein? Bien. Alors, on va vers vous. Vous m'avez posé toutes les questions sur le couple, ça va? Je vous ai répondu.
0: C'est tout bon. Maintenant, j'ai mon
1: Alors,
0: fils par M.
1: donc ça, c'est l'aîné qui a
0: De...
1: 22 ans. Hein.
0: Oui, tout
1: Votre
0: à fait.
1: question.
0: Est-ce qu'il aura une place de travail? Est-ce qu'il pourra changer de travail cette année?
1: Il a changé de travail, vous me dites?
0: Est-ce qu'il pourra changer de travail? Est-ce qu'il aura l'opportunité de changer de travail?
1: Alors, oui, ça va se faire même assez de bonheur, je dirais, après les vacances. C'est quelque chose de plus responsable. Oui, il changera, effectivement. Il prend la fuite là où il est, il y a le travail qui arrive. Oui, ben effectivement, hein. On dit qu'il a besoin de partir de son travail, il va prendre la fuite. Hein, c'est bien noté, vous le
0: Oui.
1: voyez, c'est bien noté. On va lui proposer quelque chose après, pas un voyage, mais il y aura un éloignement, et on va lui proposer quelque chose qu'il va aimer. Qu'il va aimer. Dans quelle branche il cherche? On va regarder.
0: Comme agent d'exploitation.
1: Il a déjà eu un contact, ce monsieur?
0: C'est possible. Je crois pas.
1: Il vous dit pas tout.
0: Ben, c'est moi qui fais les postulations, en tout cas, je ne l'ai pas fait.
1: Et pourtant, il y a quelque chose qui arrive, je dirais, après les vacances. Ça peut être octobre, ça peut être novembre. Mais d'ici la fin de l'année, oui, effectivement. Bon, pour le moment, moi, on me dit, malgré que les cartes ne sont pas très, très mauvaises, mais on me dit, il y a quand même c'est un garçon qui manque d'aplomb. Une fois il est bien, une fois il n'est pas là, il est assez vulnérable, il peut se laisser entraîner, il n'a pas assez de poigne. Il y a des garçons qui sont tapent sur la table, je vais faire ci, je vais faire ça, mais lui, il se laisse vivre. Hein.
0: Oui,
1: Vous
0: ça
1: êtes
0: c'est vrai.
1: d'accord avec moi?
0: Oui.
1: Voilà, il se laisse vivre, c'est bloqué pour le moment. Moi, on me dit qu'il aura quand même un poste qu'on va lui proposer, ou alors c'est grâce à vous, mais il travaillera effectivement. C'est un gentil garçon, mais il manque de poigne. Vous inquiétez pas, il tournera pas mal, mais il a 22 ans, il faut qu'il comprenne que maintenant, mon gars, il faut que tu travailles.
0: Ah, il travaille, il
1: Mais
0: travaille, ça y a pas de souci.
1: je dirais que là où il est, il veut changer parce que ça ne lui plaît pas, hein, ou ça ne lui plaît
0: Oui,
1: plus.
0: exactement.
1: Hein,
0: Oui, tout
1: voilà.
0: à fait.
1: Donc oui, il va de nouveau retrouver, il va reprendre confiance en lui, il faut qu'il bosse, vous allez l'aider et il repartira. Il repartira sur un bon pied,

0: et je dirais même avec un poste à responsabilité. On lui donnera, une fois qu'il aura montré patte blanche et qu'on aura confiance en lui, il aura un poste à responsabilité. Vous verrez.
1: D'accord.
0: Mais dans l'ensemble, Matteo est un gentil garçon.
1: Oui, oui, très gentil.
0: Ouais, très, très
1: maintenant,
0: gentil.
1: Maintenant Jules, 12 ans, est-ce qu'il va venir habiter avec moi à 100%?
0: Alors lui, par contre, ce n'est pas du tout Matteo. Il me semblerait, il va se fâcher, il est possible qu'il se fâche avec sa maman, parce qu'on dit bien qu'il va rentrer dans la colère. Alors, est-ce qu'il va bouger? C'est pas lui qui prend la décision. Alors, est-ce qu'il va venir à 100% chez papa après le divorce? On va lui demander. Mais sa maman, elle lui tourne un peu la tête contre vous.
1: Oui, je pense bien.
0: Voilà. Ouais. Donc il est jeune, il est vulnérable, mais il va se mettre en colère là. Et quand il va se réveiller et qu'il va se mettre en colère, il me semblerait que Jules n'apprécie pas le monsieur avec qui elle est. Que ça passe pas bien. Voilà, que ça passe pas bien, donc on dit qu'il y a de la colère, mais pour le moment, il ne viendra pas tout de suite. Plus tard, parce qu'il est trop jeune, il a besoin de sa maman. Il a besoin plus de l'affection de sa maman que de son papa, malgré que vous êtes un bon papa. Eh oui, vous êtes un papa poule avec vos enfants.
1: Oui.
0: Après le divorce. De toute façon, après... Oui, oui, mais plus tard, après le divorce, il ne va pas tout de suite prendre son sac et venir. Puisque maman, elle est là, elle le manipule, elle va lui dire, tu restes avec maman. Cette manipulation ne lui apportera pas ce qu'elle attend. Et tôt ou tard, et par rapport à Jules, il s'entend bien avec son frère.
1: Oui, il s'entend bien avec ses frères. Il y en a trois.
0: Il y en a trois, oui. Laissez-le encore chez maman, je pense, c'est ce qu'on me dit. Laissez-le encore chez votre dame, ex, pardon. Hein? Et quand il va réaliser, parce qu'il réalisera, hein, après le divorce, il y aura un moment donné où on va lui laisser, on va lui poser la question. Est-ce que tu veux aller chez ton papa ou est-ce que tu veux aller chez ta maman? Et lui, pour le moment, même après le divorce, ça lui convient d'être un petit peu chez papa parce qu'il aime son papa et puis d'être un petit peu chez maman. Si vous voulez, actuellement, il jouit de cette situation parce qu'il en tire son profit. Et tant qu'il peut tirer ce profit, mais bien sûr, tant qu'il peut tirer ce profit de cette situation, eh bien, il va rester chez maman, il va rester chez papa. Donc, il n'y a rien de méchant, il reviendra chez vous. Laissez-le prendre la décision. Dans l'immédiat, non. Après le divorce, il y a une décision à prendre. Mais il vous aime, vous, il aime sa maman. Donc, on ne peut pas séparer un enfant comme ça, totalement de sa maman, et ne plus voir son papa. Ce n'est pas possible. Ou reste avec son papa et ne plus voir sa maman. Dans son état d'esprit, je vais regarder son état d'esprit, il serait trop malheureux. C'est vrai que vous, les adultes, des fois, on ne comprend pas ce que les enfants, ils peuvent savoir. Les adultes sont là, voyez, le doute, il est tombé. Hein. Les adultes sont là, c'est votre guerre, Didier. C'est votre... Pardon. J'ai dit votre prénom, je m'en excuse. Ça, on n'a pas entendu. Voilà, c'est votre guerre à vous. C'est pas la guerre aux petits. Vous voyez, il pourrait s'isoler. Ah oui, il est pas bien. Hein. Là, je suis en train de regarder son état d'esprit. Donc, oui, il est pas bien. Non, je ne sais pas si dans son état d'esprit, on parlera. Vous voyez, il n'est pas bien. Là, quand je prends ces cartes-là, j'analyse l'état d'esprit. Donc, il n'est pas bien. Hein. Il n'est pas bien. Il y a des moments où il va s'isoler. Il va s'isoler. Hein. La fusion, elle est là. Pourquoi ? Parce qu'il aime son papa, il aime sa maman. Et il y a une grande nécessité de se remettre en question. Mais là, qui c'est qui va se remettre en question ? Eh bien, effectivement, c'est papa et maman. Et après, sur ce garçon, il y aura la lumière. Et quand il sera bien éclairé et qu'il aura compris, qu'il aura plus avec papa. Vous savez, ce qui va arriver, là je reçois, c'est que Il a vu le premier compagnon de votre ex.
1: Oui.
0: Il a vu le deuxième compagnon de votre ex.
1: Oui.
0: Voilà. Avec le deuxième compagnon de votre ex, il ne s'entend pas très bien. Il vous le dit pas parce qu'il protège sa maman et il veut pas. À 12 ans, ils disent ce qu'ils ont envie de dire. Mais là, il n'a pas envie de le dire. Pas du tout. Mm-hmm. On est d'accord. Voilà.
1: Oui.
0: Et quand il va se rendre compte qu'avec ce monsieur qui ne s'entend pas bien et qu'il n'en veut pas, c'est à ce moment-là qu'il dira « je veux ». Il peut très bien dire « je vais chez papa pendant 15 jours, un mois », mais il retournera voir d'une manière ou d'une autre sa maman. Vous, ce que vous désirez, d'après ce que je ressens, c'est qu'il n'y ait plus cette garde partagée, mais qu'elle reçoit l'enfant un week-end sur deux. C'est ça ?
1: Exact, oui.
0: Voilà. Voilà. Donc là, vous pouvez obtenir gain de cause. Parce que... voilà, exact. Ce qui va jouer, en votre faveur, c'est que cette dame vous a quitté pour un homme, ça n'a pas fonctionné, et peu de temps après, elle en est avec un autre. Votre petit a 12 ans, il arrive dans l'adolescence, et là, l'adolescence, il faut faire très attention. Et ce ménage qu'elle lui présente et qui n'est pas stable peut perturber cet enfant. C'est pour ça qu'il reste là, on va dire, en numérologie, il est dans une année 8. Donc une année 8, il y a des jours où il est bien, il y a des jours où il est pas bien. Et l'année 8, c'est quand même, de temps en temps, il y aura des violences verbales. Donc, il est possible que vous... Enfin, il est possible. Moi, on me dit que vous allez obtenir... Voilà. La garde, non, il n'y aura plus cette garde, d'après ce que on me dit, mais que vous allez obtenir la visite du week-end, un week-end sur deux, et la moitié des vacances. Voilà, c'est ce que je sens à peu près. Vous êtes d'accord avec moi ?
1: Je ne sais pas, on verra. Pour le moment, c'est ça.
0: Mais vous êtes d'accord avec moi ? Dans ce que vous aimeriez avoir, parce que là, ce qu'on me dit, c'est votre état d'esprit, donc je reçois les informations et je traduis avec vous. Vous aimeriez un week-end sur deux et que le petit soit complètement vous. On est d'accord.
1: Mais c'est déjà comme ça maintenant.
0: Mais vous allez l'obtenir, ça. Le juge, mais il va l'obtenir. Et voilà.
1: Oui, mais c'est déjà comme ça. Ça fait déjà 2 ans que c'est comme ça.
0: Ben alors, c'est bien ce que je vois alors. C'est bien.
1: Oui, moi, mais je demandais, c'est qu'il soit là avec ses frères à 100%, comme ses trois frères sont déjà là à 100%. J'ai les trois frères du 1er janvier au 31 décembre.
0: Sans qu'il aille en... Parce que Jules, il va chez sa maman le week-end.
1: Il y a un week-end sur deux, et puis la semaine, quasiment toute la semaine.
0: Donc, à quelque part, c'est quand même une garde alternée. C'est ce que je vous disais tout à l'heure, qu'il va y avoir un changement. Ben voilà, qu'il va y avoir un changement. Parce que là, j'avais de fausses informations. C'est pas possible. Bon, effectivement, il est chez sa maman et chez vous, moitié-moitié, plus ou moins. Eh bien, ça sera fini. Voilà. Il ira chez sa maman que le week-end.
1: Ah oui, d'accord. Mmh.
0: Mais après le divorce, ça sera décidé. Je dirais que c'est le juge qui va bien voir et ce qui va jouer en votre faveur. Et je dis avec votre avocat, hein, j'espère qu'il va bien vous défendre. Ben, c'est qu'elle n'est pas stable dans ses relations amoureuses.
1: Non, tout à fait. Bon, ben je vous remercie beaucoup.
0: Ah ben moi aussi, j'espère que j'ai été le plus clair possible. C'est pas toujours facile quand on est en direct, non. Mais je fais toujours le mieux, hein, parce qu'il y a des choses qu'on peut dire, d'autres pas. Après, effectivement, en privé, je suis tout à vous et il y aura des petits détails qui peuvent être révélés plus que ce soir.
1: Ça marche. Merci,
0: à bientôt.
1: Bonne soirée.
0: Moi aussi, merci. Au revoir, à bientôt, merci. Au revoir.
1: Merci, au revoir, merci.
0: Voilà. Je n'étais pas loin, j'étais juste à côté. Je suis de nouveau avec vous et je vais reprendre le fil de... On n'a pas eu beaucoup de choses à raconter ce soir dans les heures, Mire. Petite page de pub. À tout de suite.

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0: message de la voix de l'âme. Voilà, voilà, coucou. J'espère que la page de publicité vous a plu. Surtout d'après ce que j'ai vu, moi aussi je regarde. Hein. Je vois un petit peu d'eau, mais je regarde. Vous avez vu la lithographie, la lithothérapie hein, qui vous est présentée, les cristaux, ces beaux bijoux, ça donne envie de les acheter. Parce qu'il y en a qui sont vraiment très, très jolis. Sachez que les pierres, elles ne sont pas percées, mais elles sont toujours serties. Et ça, c'est plus que formidable. Bon, on en était où ? On était à 6h06. Je ne vais pas revenir là-dessus. À 7h07, on vous demande de vous concentrer, c'est toujours des messages, hein, de vous concentrer davantage sur le côté intellectuel. C'est-à-dire vous endormir le soir ou refaire un petit peu un visu sur vos études, prendre la connaissance de votre savoir et de ne pas rester dans l'ignorance. D'accord ? Donc, c'est aussi quelque chose, et de reprendre les études. C'est des fois, il y a des personnes qui veulent faire une formation, qui veulent faire une étude, et elle est réveillée à 7h07. Croyez-moi, il faut prendre les études, parce que tout sera éclairé pour vous aider. C'est l'univers qui vous parle. Bon, on en arrive au 0808. Ceci, c'est les comptes. C'est la pointe du crayon et l'équilibre de vos bénéfices et de votre rentrée d'argent. Et on vous demande de ne pas contracter de dettes. Il est nécessaire de commencer à épargner. Ça, c'est aussi un appel. Pas de dettes, pas de crédit et on vous demande d'épargner. D'épargner pourquoi ? Parce qu'il y a certainement des bonnes choses qui arrivent. Donc, on va dire, rien de méchant. Alors, je vais continuer, 9h09. Ça, c'est mettre les points sur les i et le t sur les t. Il est temps de finaliser vos projets. Si vous avez des projets et que vous n'avez pas terminé, vous avez un projet qui a perdu tout intérêt, il faut une fois pour toutes que vous poursuivez ceux qui sont encore à réaliser. Donc, on va vous aider, si vous voulez, à mettre en place un projet. Donc, encore une fois, ces signes-là, on est dans l'incertitude. Je le fais, je fais le projet, je ne fais pas le projet, moi je dirais oui. Alors, je terminerai tout à l'heure par 10h10, je reviendrai un petit moment, un appel téléphonique, la petite sonnerie que j'aime bien. Bonsoir. Alors, je prends note tout doucement de la personne qui vous êtes. Voilà. Je demande juste votre âge pour qu'il n'y ait pas d'erreur, s'il vous plaît.
1: Alors, 68.
0: Voilà. Et le monsieur, il a quel âge ?
1: 33.
0: Parfait. Alors, attendez voir, je prends tout ça, je prends note. Et je viens vers vous. Votre question, quelle est-elle ?
1: En fait, ça concerne donc mon fils. Et je m'inquiète pour lui un peu concernant le sentimental.
0: Alors, il a 33 ans. Voilà. Attends, oui. Il a 33 ans et vous vous inquiétez pour le sentimental. Pourquoi ? Parce qu'il n'a jamais eu de stabilité avec les femmes, c'est ça ?
1: Bon, c'est-à-dire qu'il sort quand même d'une relation de 6 ans, mais je le sens un peu, voilà, un peu perturbé, je veux dire.
0: Alors, on va quand même y aller tout doucement. Vous le sentez perturbé, la relation, c'est lui qui a quitté ou c'est elle ? Donnez-moi quelques explications.
1: Officiellement, ce serait elle, mais ça, c'est pas le propos. C'est, vous voyez, c'est un peu, je sais pas comment dire. Je sais pas, en fait, ce que je voudrais savoir, c'est s'il va rebondir.
0: Bien sûr qu'il va rebondir. Bien sûr. Un peu de temps. Ne vous faites pas si d'abord je vais regarder son état d'esprit. Bien sûr qu'il va rebondir. Parce que là, il était avec elle 6 ans. Donc il était avec elle vers l'âge de 28 ans. D'accord? Je remonte un petit peu sur le passé pour voir un petit peu son profil. Donc, il avait 28 ans, il rencontre cette femme et il se quitte. Il se quitte, je dirais, d'après ce qu'on me dit, dans comment encore ça n'allait plus. Alors, autant qu'il la quitte quand ça ne va plus. Parce que si un couple reste ensemble alors que ça ne va plus, mais c'est la catastrophe. Et avant cette dame, il était également avec une jeune femme quelque temps.
1: Oui.
0: Vous l'aviez connue, cette jeune femme, avant?
1: Non, apparemment, ça c'était pas un grand truc.
0: Ben, enfin,
1: une
0: voilà,
1: grosse histoire, ça... je veux dire. Mmh. C'était
0: donc,
1: pas une longue histoire.
0: Manque...
1: Parce que...
0: Voilà. Il se pose toujours des questions sur le choix de ses compagnes, sur le choix de ses compagnons. Là, effectivement, il a eu 33 ans, il se demande pardon à lui-même pourquoi il est tombé amoureux. Pour une fois, il est tombé amoureux. Et là, maintenant, effectivement, oui, il va passer des moments un peu, pas difficiles, mais un peu compliqués, parce que il est dans le changement, il a pas, il se fait, il y a des regrets, il se dit, oui, ben, à mon âge, j'ai pas encore... Ce qu'il regrette, s'il n'a pas encore formé une famille, mais ça viendra. Ne vous faites pas de soucis. Moi, ce que je vois, et je suis dans l'obligation de vous dire, même que vous êtes sa maman, ne prenez pas à mal ce que je vois et ce que je vais vous dire, s'il est quand même une instabilité amoureuse. Il n'arrive pas à s'attacher.
1: Ah, sérieux? Non, mais je ne vais pas prendre mal. Hein. Ah, vous voyez ça comme
0: non,
1: ça?
0: Non, mais des fois, vous savez, quand on est à une maman, votre fils, laissez-le, il n'a pas pionné. Vous savez, s'il a papillonné jusqu'à maintenant, sauf pour la dernière il voulait, ben il s'est, on va dire, il s'est mordu les doigts. Mais jusque-là, il était très proche de sa maman. Vous savez ce qu'il y a avec Akram, qu'est-ce qu'il recherche avec les femmes? Il recherche le profil de sa maman.
1: Mais ça, c'est systématique, ça, chez les garçons?
0: Non, non. Mais il recherche, il voudrait que sa femme ressemble à sa maman. Parce que vous êtes quand même une femme très droite.
1: Oui, ah, dans ce sens-là, oui, je comprends, oui. Oui, d'accord.
0: Voilà, c'est pour ça que je dis qu'il recherche le profil de sa maman.
1: Ouais, et c'est quand pas, il pas avait... toujours bien. De...
0: Mais non, c'est pas toujours bien. Parce que... Mais non, c'est pas toujours bien. Mais non. Mais ça, vous devriez parler à votre fils.
1: Ah, moi, je lui ai rien demandé. Moi, j'ai pas jamais, j'ai jamais porté de jugement sur aucune de ces
0: choses.
1: Au contraire, elle était super acceptée. Moi, j'étais triste parce que je l'aimais bien. Enfin, bref.
0: Un jour, vous parlerez avec votre fils parce qu'il y aura encore une autre rencontre et encore quelque chose qui n'ira pas. Il aura du mal à se mettre en ménage avec une petite nénette. Parce que, justement, il faut qu'elle soit comme sa maman, il faut qu'elle fasse ça, il faut qu'elle fasse ça. Ça a été très bien avec cette personne, mais ça fait quand même un an que ça ne collait plus. Elle s'appelait comment?
1: Ça commence par M, son prénom.
0: Vous avez sa date de naissance?
1: Oui, elle est née fin 91, en décembre 91, je crois.
0: 91, ouais. Mais c'est vrai qu'elle avait aussi du caractère, deux caractères forts qui se sont rencontrés et se sont quittés. Il regrette. C'est vrai que là, on voit très bien qu'il regrette. Il est tombé amoureux, mais ça n'a pas collé. C'est pas grave. Ne vous inquiétez pas pour votre fils.
1: Et elle ne regrette pas.
0: Vous lui avez parlé?
1: Qui est elle? Non, je me demandais si elle ne regrettait pas aussi.
0: Non, elle est partie, elle ne regrette pas. Lui, il regrette.
1: Ah bon? Sincère ou bien?
0: Attendez, il faut que je regarde sa date de naissance. Non, elle ne regrette pas parce que, chose que vous ne savez pas, je vois que votre fils, il a 33 ans, il ne s'entendait plus ces derniers temps. Ça fait plus d'un an qu'il ne s'entendait pas. Donc ça fait 6 ans qu'ils étaient ensemble, mais ils ne s'entendaient plus. On voit très bien que sur le passé, ah ben, ils sont rentrés dans le silence. Elle préfère rester dans le silence que de retourner vers lui. Elle avait un choix à faire et elle est partie parce que, ah oui, elle a préféré l'isolement, oui, effectivement. On voit très bien que cette personne ne s'entendait plus avec votre fils. Elle n'allait plus. D'accord. Donc elle a préféré partir plutôt que de se... Ben,
1: à quelque oui, bien part, sûr, il ne faut pas rester dans le silence, hein, bien sûr, c'est pas bien. Mais est-ce que vous voyez une nouvelle opportunité, une nouvelle...
0: Alors, voilà, une nouvelle moi, ce que je peux...
1: Je peux dire parce qu'il ne m'a pas l'air fermé, hein.
0: Mais il ne restera pas longtemps tout seul. Hein. Votre fils n'aurait, moi je ne vois pas de la solitude pour lui. Votre fils ne rencontrera pas rencontrer de nouveau quelqu'un, il ne restera pas tout seul. Hein. Pas du tout. Alors on va regarder de plus près. C'est pour ça que je dis, ne vous inquiétez pas, votre fils va rencontrer quelqu'un à nouveau, il ne reste pas seul. Je ne vois pas de solitude pour lui. On va bien regarder. On va vérifier ça. D'accord. Vous me donnez 5 chiffres à partir de 1 jusqu'au 22, s'il vous plaît.
1: D'accord. Alors le 3, le 5, le 7, le 9 et le 11.
0: Alors, on voit bien qu'il y a cette rupture. Elle est là, elle est nette, je peux vous la montrer. J'ai fait le tarot de Marseille. Hein. J'ai pris des cartes qui ne brillent pas, comme ça vous le voyez bien. Donc il y a une rupture. S'est posé dessus et je disais bien, il aime les femmes mûres, il aime les femmes qui ont quelque chose dans la tête. Hein. Il va de nouveau, hein. Dans pas longtemps, c'est ce que je disais, vous avez le chariot ici avec le jugement hein, et avec la lune. Donc le sentiment se remettra en place et il refera de nouveau un chemin. Donc il va vous la présenter, il vous présente toujours ses copines.
1: Non, jusqu'à maintenant, elle s'est arrivée qu'une fois.
0: Avec la dernière, celle qui était avant, il ne vous l'a pas présentée. Hein.
1: Non.
0: Non. Parce que il y a cette...
1: Oui, pardon.
0: Il y a cette... Oui, mais je vous comprends. Parce qu'on dit bien, il y a cette instabilité affective. Il faut que ça passe. Il y a des garçons qui, à 20 ans, ils veulent se marier, ils veulent un bébé, ils veulent tout. Mais lui, non, il n'est pas prêt. Il va le faire, mais...
1: Pourtant, il en parlait.
0: Mais il en parlait parce qu'il est tombé amoureux de cette fille. Et quand ils étaient ensemble tout au début, effectivement, il y a un travail qui s'est fait. Et elle lui a dit, eh ben, écoute, oui, bien sûr qu'il vous en a parlé. C'est pour ça qu'il vous l'a présenté. Parce qu'il y croyait. Il y croyait, mais ça ne s'est pas fait. Alors attention, parce D'accord. que ça fait combien de temps qu'elle est partie, cette fille ?
1: Ça fait octobre l'année dernière.
0: Ça fait un an, hein. Ouais.
1: Non, pas encore, non.
0: Oui, pas encore bientôt. Parce que là, il y aura le retour, on dit bien, c'est avec le voyant masqué qui est assez juste, les possibilités qu'il va de nouveau rencontrer quelqu'un rapidement, mais c'est un retour en arrière, c'est une nénette qu'il connaît déjà. Et il replonge de nouveau. Mais bon, votre fils, il est mignon, c'est un beau garçon, je pense, oui. Mais il a cette instabilité. Il ressemble à son père ?
1: Non, il n'y a personne qui se ressemble, là. On est tous différents.
0: Mais il a quelque chose de ressemblant avec son père. Ça peut être, peut-être pas physique, mais ça peut être le comportement. Ça peut être... Il y a une approche avec son père.
1: D'accord.
0: Mais rien de méchant. Non, ne vous inquiétez pas. Hein, je dis bien, ne vous inquiétez pas. Il va très vite rencontrer quelqu'un. Il va à nouveau tomber amoureux. Mais si je regarde bien sur cet avenir, je calcule bien, il se passera à peu près, je dis bien à peu près, entre 3 et 4 ans pour que votre fils construise sa vie de couple. Donc il aura
1: D'accord.
0: là il a là c'est vers 35 ans. Il y a des garçons qui construisent très tard leur vie de couple. Et votre fils, il a un chemin de vie, effectivement, on le voit très bien dans ce thème-là, il a un chemin de vie où il construira sa vie très tard. À quelque part, okay. c'est pas mauvais hein, qu'il construit à peu près 35 ans. Il n'y a pas de divorce pour lui, alors que des fois, il y a des jeunes garçons qui construisent leur vie à 25 ans et 10 ans après, ils divorcent. Lui, il la construira. Eh bien oui, lui, il la construira. C'est bien aussi. Lui, il la construira tardivement, et puis, mais il restera avec elle.
1: Oui, c'est vrai.
0: Par contre, il aura du mal à avoir des enfants. C'est pas méchant ce que je vous dis, mais il aura du mal à,
1: non,
0: à avoir des enfants.
1: C'est sorti. D'accord. Ok. Ben, c'est ça, c'est des choses qui arrivent, hein, bien sûr. Bon, on verra bien. D'accord.
0: Mais c'est tout bon. Vous verrez. Là, j'ai vu que vous fassiez un petit souci pour lui. Moi, je dis bien encore une fois, vous inquiétez pas. Ça va se passer. Là, il faut d'abord qu'il digère. Hein. Si vous avez envie de lui faire du bien, eh ben sortez, amenez-le au restaurant, parlez avec lui, amenez-le dans ce coup
1: en
0: famille.
1: Non, non, mais il est bien entouré. Hein.
0: Ben voilà.
1: Oui, non, il n'a pas besoin de moi. Non, pas de souci.
0: Si, il aime sa maman.
1: Ouais. On le voit régulièrement. Bien sûr que je suis toujours là pour lui. Si je peux faire quelque chose, mais voilà. Je m'impose pas.
0: Non, mais bien sûr que vous imposez pas. Le soutien, il est là. Vous êtes une bonne maman.
1: Voilà.
0: Mais encore une fois, mais bien sûr, vous êtes assez. C'est pour ça qu'il cherche, une demoiselle qui fait la même chose que sa maman. Et ça, c'est difficile pour un garçon. Il voudrait que sa future femme fasse ce que vous avez fait, c'est-à-dire élever vos enfants, être carré à la maison, être très dynamique, savoir tenir son budget, toutes les qualités que vous avez, parce que vous en avez, désolé de vous dire, vous avez de belles qualités, vous êtes une belle personne, et lui, il voudrait que sa femme, effectivement, reporte tout ça, mais on ne peut pas.
1: Ouais.

0: Voilà. Ben, je vous remercie beaucoup, Victoire.
1: Mais moi, je vous en prie. Et puis, si vous avez des questions plus intimes, n'hésitez pas à m'appeler. En privé.
0: Ok.
1: À bientôt.
0: Ça marche.
1: À Passez
0: tout bientôt.
1: Une bonne nuit.
0: Au revoir.
1: Moi aussi.
0: Merci,
1: au revoir.
0: Vous aussi.
1: Merci, au revoir.
0: Au revoir.
1: Au revoir, bonne nuit, c'est bien. Alors, coucou. Je continue? Oui, pourquoi pas. Il ne reste plus beaucoup de temps, j'ai regardé. Alors, je vais quand même finir par le 9, comme je vous ai dit, attention et poursuivez ce que vous avez envie de poursuivre parce que tout va être réalisable. Le 10h10, il faut se concentrer sur le moment présent. Alors, là, on va vous, c'est un signe qui vous dit de faire table rase du passé, de se concentrer sur le présent et de commencer par votre maison. Donnez tout ce que vous n'utilisez plus. Ne laissez rien vous s'accumuler et ne laissez chez vous que ce qui est utilisé. On le voit très bien. Le 11, moi j'aime bien le 11. 11h11. Ça c'est le matin, hein, je fais mon ménage, je vais oh, voilà, je vais faire l'écho, 11h11. Tiens, ça c'est pas mal. C'est exercer votre spiritualité. C'est pour ça que je dis 11h11, moi je l'ai eu souvent quand j'étais jeune. Il est temps de chercher un chemin pour élever votre esprit. Trouvez une thérapie également ou une religion qui aide à évoluer. Il y a des gens qui sont errants, pas errants dans la rue, mais dans leur tête, ils ne savent pas. Eh ben, le 11-11, c'est de trouver sa spiritualité. Et le 12-12, marchez sur le chemin du milieu, c'est-à-dire sur votre plan spirituel, on vous avertit que vous devez trouver un équilibre, recherché par le contact avec la nature, donc relaxation et méditation. Là, c'est pareil, on vous dit de sortir de la nature et d'aller vous balader. Alors, 13h13, on vous dit de rechercher la nouveauté. Dans la musique, dans les groupes préférés, une nouvelle route à parcourir. 13h13, c'est les amusements, c'est beaucoup de choses, écouter plus de musique. Alors, tout ça, c'est des petits signes que quand vous les recevez, c'est vous et vous seul qui pouvez les annuler. Moi, je vous dis juste les messages, d'accord? Parce que le 14-14, c'est sortir davantage. C'est un coup de pouce à l'oreille qui agit comme un signal d'alarme. Ce que je voulais voir... avant de partir, avant d'aller au dodo comme vous, de vous dire juste ce que c'est que les heures inversées. L'heure inversée se distingue à l'heure miroir, mais elle attire également votre attention sur l'existence d'un message. Hein? Par l'heure inversée, écoutez bien ceci. C'est comme un ange, une entité pourrait essayer d'entrer en contact avec vous. Il peut s'agir d'une personne décédée ou un esprit qui veut vous guider. Dans tous les cas, je dis bien dans tous les cas, vous devez faire attention à la nature de cette entité. Si vous voyez une heure miroir dans un contexte surnaturel, vous devez vite aller voir un médium. Cela pourrait être ce qu'on appelle un poltergeist ou la manifestation d'un esprit maléfique. Ça, c'est l'heure inversée. Mais on y reviendra. On y reviendra parce que je sais qu'il y a des personnes en privé qui me l'avaient demandé et qui étaient très intéressées. J'espère ce soir que vous avez pris note de ce que je vous ai dit. Donc, petite conversation avec l'âme du soir, toujours avant qu'on se quitte. La prière est une conversation sacrée avec le divin. Exprimez tes intentions, tes gratitudes et tes demandes avec un cœur ouvert, sachant que tes paroles sont entendues et ta connexion est renforcée. Merci. Douce nuit. Victoire, code 831. Et je vous attends demain en privé. Je ferai tout pour vous donner tous les petits détails.

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1: Bélier, un petit désaccord trouve son origine dans une idée nouvelle que vous émettez. Vénus en Sagittaire permet cependant de trouver un terrain d'entente.
2: Taureau, si vous souhaitez effectuer un achat onéreux, pensez à souscrire une extension de garantie pour être mieux protégé. On peut vous cacher une certaine réalité.
3: Gémeaux, vous prenez la main de votre partenaire pour aller roucouler dans un endroit merveilleux au cours d'un petit week-end en amoureux.
4: Cancer, un proche peut traverser une période délicate et vous lui venez en aide. Vous êtes toujours le bon samaritain.
5: Lion, si quelques problèmes de santé ou de fatigue ont entamé votre morale ces derniers jours, vous constatez une nette amélioration.
6: Vierge, on ne peut pas dire que cette journée soit placée sous le signe de l'esprit d'équipe. Saturne en Verseau vous incite à poursuivre votre route en solitaire.
7: Balance, célibataire, vous cherchez l'amour qui fera battre votre cœur.
8: Vénus en Capricorne vous ouvre à de douces félicités et de nouveaux émois.
9: Scorpion, quelques défis passent par une certaine jalousie qui met votre couple à l'épreuve, mais vous bravez la tempête et vous en sortez grandi.
10: Sagittaire, un léger différend avec une voisine vous incite à organiser une réunion dans votre quartier. Un comité de consultation est nécessaire.
11: Capricorne, Mars rétrograde renforce vos instincts et les règlements de compte.
12: Vous en profitez pour résoudre quelques anciennes rancunes qui refont surface.
13: Verseau, si vous devez investir dans l'achat d'une nouvelle voiture, l'idéal serait de remettre ce projet à la rentrée.
14: Poisson, célibataire, avec Vénus en Capricorne, votre désir de séduire

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